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1: Bonjour à tous. Aujourd'hui, gros plan sur Sara Ramirez. Sara Ramirez voit le jour au Mexique en 1975. Sa maman est chanteuse et comédienne. Son papa, océanographe et professeur à l'université. Elle passe une partie de son enfance au Mexique jusqu'au divorce de ses parents quand elle a 8 ans. Avec sa maman, elle part s'installer à San Diego, en Californie. Quand elle a 10 ans, sa maman l'inscrit sur une école d'art, où elle apprend donc le chant, la musique et même la comédie. À 17 ans, toujours aussi passionnée d'art, elle part étudier du côté de New York, dont elle sort diplômée. Passionnée de comédie musicale, elle fait ses débuts sur la scène de Broadway, dont Capman en 1998. Et la même année, fait une apparition dont vous avez un message. Dans les années qui suivent, elle alterne entre le théâtre et les séries télé comme Spin City ou New York 911. Elle joue également des rôles mineurs, dont quelques longs métrages, Spider-Man, par exemple. Puis en 2005, elle interprète La Dame du Lac dans Spamlot, comédie musicale inspirée de Sacré Graal. Son interprétation est récompensée d'un Tony Award de la meilleure actrice et elle est remarquée par Shonda Rhimes. Bluffée par son talent, la productrice lui propose un rôle dans la série médicale qui cartonne Grey's Anatomy en 2006. Son personnage tout d'abord secondaire s'étoffe avant de devenir l'un des principaux. Côté cœur, Sara Ramirez se fiance en juin 2011 à Paris avec Ryan DeBolt, son compagnon depuis de nombreuses années. Le 4 juillet 2012, ils se marient à New York. On se retrouve très vite avec d'autres infos.
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2: Bonjour à tous. Dans l'actu musicale du jour, on parle de Instinct Tour. Angèle sera à Paris pour 3 dates en 2027. La reine de la pop belge vient d'annoncer sa tournée pour 2027, comptant pour l'instant 23 concerts en Europe, aux États-Unis et même au Canada après avoir dévoilé 2 nouveaux singles et donc la date de son prochain album. Il faut dire qu'Angèle a le vent en poupe. La chanteuse vient égayer notre rentrée. La belle nouvelle d'une tournée internationale, la plus grande de toute sa carrière. Elle enflammera notamment l'Accor Arena de Paris les 8, 9 et 10 mars 2027. Cette tournée s'inscrit dans le cadre de la sortie de son 3e album studio intitulé Instinct, attendu pour le 16 octobre. Angèle a déjà partagé Dis-le et Une seule vie, 2 singles phares qui laissent à penser que cet opus marquera une rupture plus alternative avec la pop entraînante de ses débuts. Pour espérer assister à l'un de ses concerts, il faudra être réactif et très matinal pour réserver vos places. On se retrouve très vite avec d'autres actualités musicales.

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1: Bonjour à tous. Dans l'actualité ciné du jour, on parle de la sortie du film Histoire de la nuit dans les salles de cinéma dès le 16 septembre prochain. Comédie dramatique, en tout cas avec Benoît Magimel et Bastien Bouillon. Nora, Thomas et leur fille Ida vivent dans une ferme isolée alors que tout le monde prépare une soirée d'anniversaire surprise pour Nora. Trois hommes rôdent autour de cette maison et s'invitent à la fête, faisant surgir des secrets bien gardés. Le film Histoire de la nuit dans les salles de cinéma, ça se passera dès le 16 septembre prochain. On se retrouve très vite avec d'autres films à découvrir.
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1: Bonjour, bonjour à tous. La rentrée est toujours particulièrement tendue dans les services publics. Hier, les sapeurs-pompiers ont lancé un mouvement de grève nationale inédit qui doit durer 6 semaines jusqu'au 20 octobre. 8 organisations syndicales sur 9 appellent ce mouvement unitaire au lendemain d'un été marqué par des incendies d'une ampleur historique. Les soldats du feu réclament la création de 21 000 postes de pompiers professionnels supplémentaires pour venir renforcer les 44 300 professionnels et les plus de 200 000 volontaires actuellement en poste. Il dénonce aussi un financement à bout de souffle. Les départements assument, eux, 59% du budget des services d'incendie et de secours, un budget qui dépasse 6 milliards d'euros. Et puis, autre revendication forte, la reconnaissance de la pénibilité de leur métier, avec une meilleure protection face à l'usure précoce et à l'exposition à des produits toxiques cancérigènes lors de leurs interventions. Des rassemblements sont encore prévus à la fin du mois, avec des manifestations nationales. Une se tiendra le 29 septembre. Face à la colère des pompiers, le gouvernement Sébastien Lecornu a tenté hier d'apaiser la situation sans convaincre les syndicats qui maintiennent la pression. À présent, du côté des hôpitaux, la mobilisation a pris hier une forme inhabituelle. Plutôt qu'une grève classique, une intersyndicale regroupant la CGT, Force ouvrière et la CFDT Sud et l'UNSA a organisé des rassemblements silencieux devant des établissements de santé. Les agents hospitaliers réclament une revalorisation de leur salaire, une meilleure protection sociale et davantage de moyens humains et matériels. Une nouvelle journée de mobilisation qui doit englober cette fois l'ensemble de la fonction publique est déjà annoncée pour le 29 septembre prochain. Et puis, la journée d'hier a des temps forts également avec ce fait dramatique qui a plongé la ville de Chambéry en Savoie dans une nuit de violence urbaine. Un automobiliste ayant refusé d'obtempérer lors d'un contrôle a été retrouvé grièvement blessé à la tête dans le quartier du Biolay. Il est mort malgré une prise en charge médicale d'urgence. Selon le parquet, aucun élément ne permet à ce stade de mettre en cause un tiers dans sa blessure. Les enquêteurs privilégient des pistes d'un geste accidentel ou auto-infligé. Une autopsie devant permettre d'en savoir plus. Ce drame a été suivi dans la nuit de violences urbaines dans plusieurs quartiers de la ville. Le Biolay, Chambéry-le-Haut et Cognin. Ce centre social de Biolay

0: a été entièrement détruit, une agence HLM a été dévastée, 6 véhicules ont été incendiés et des commerces ont été vandalisés. Des renforts de CRS ont été envoyés sur place et le maire de Chambéry a dénoncé un manque de moyens policiers. Et on apprend également que le procès de 14 passeurs présumés s'est ouvert hier à Paris, 5 ans après le naufrage le plus meurtrier jamais survenu dans la Manche. En novembre 2021, 31 migrants avaient trouvé la mort en tentant de rejoindre l'Angleterre à bord d'une embarcation de fortune. Les accusés doivent répondre de leur participation présumée au réseau de passeurs impliqués dans ce drame. Ainsi se termine votre Flash Info. Passez une belle fin de journée.
1: Bonjour à toutes et à tous, voici votre flash d'information en Provence verte. Côté météo, le ciel sera nuageux aujourd'hui avant de se dégager en fin de journée. Il fera 23 degrés vers 14h avec un vent de nord-ouest faible à modéré. Demain matin, retour du soleil avec 13 degrés au minimum et un vent faible. Le risque d'incendie reste sévère dans trois massifs du Var, dont le centre Var et les Maures. L'accès au massif est déconseillé et les travaux sont réglementés de 5h à 13h, puis interdits. Le risque est modéré dans les 6 autres massifs. À Cans-la-Source, un homme de 34 ans a été blessé hier après un accident de parapente. Les secours sont intervenus pour prendre en charge le pilote dont l'appareil s'est écrasé dans des circonstances qui restent à préciser. À Brignoles, la Biennale de la Jupe Piquée

0: Bonjour, bonjour à tous. La rentrée est toujours particulièrement tendue dans les services publics. Hier, les sapeurs-pompiers ont lancé un mouvement de grève nationale inédit qui doit durer 6 semaines jusqu'au 20 octobre. 8 organisations syndicales sur 9 appellent ce mouvement unitaire au lendemain d'un été marqué par des incendies d'une ampleur historique. Les soldats du feu réclament la création de 21 000 postes de pompiers professionnels supplémentaires pour venir renforcer les 44 300 professionnels et les plus de 200 000 volontaires actuellement en poste. Il dénonce aussi un financement à bout de souffle. Les départements assument, eux, 59% du budget des services d'incendie et de secours, un budget qui dépasse 6 milliards d'euros. Et puis, autre revendication forte, la reconnaissance de la pénibilité de leur métier, avec une meilleure protection face à l'usure précoce et à l'exposition à des produits toxiques cancérigènes lors de leurs interventions. Des rassemblements sont encore prévus à la fin du mois, avec des manifestations nationales. Une se tiendra le 29 septembre. Face à la colère des pompiers, le gouvernement Sébastien Lecornu a tenté hier d'apaiser la situation sans convaincre les syndicats qui maintiennent la pression. À présent, du côté des hôpitaux, la mobilisation a pris hier une forme inhabituelle. Plutôt qu'une grève classique, une intersyndicale regroupant la CGT, Force ouvrière et la CFDT Sud et l'UNSA a organisé des rassemblements silencieux devant des établissements de santé. Les agents hospitaliers réclament une revalorisation de leur salaire, une meilleure protection sociale et davantage de moyens humains et matériels. Une nouvelle journée de mobilisation qui doit englober cette fois l'ensemble de la fonction publique est déjà annoncée pour le 29 septembre prochain. Et puis, la journée d'hier a des temps forts également avec ce fait dramatique qui a plongé la ville de Chambéry en Savoie dans une nuit de violence urbaine. Un automobiliste ayant refusé d'obtempérer lors d'un contrôle a été retrouvé grièvement blessé à la tête dans le quartier du Biolay. Il est mort malgré une prise en charge médicale d'urgence. Selon le parquet, aucun élément ne permet à ce stade de mettre en cause un tiers dans sa blessure. Les enquêteurs privilégient des pistes d'un geste accidentel ou auto-infligé. Une autopsie devant permettre d'en savoir plus. Ce drame a été suivi dans la nuit de violences urbaines dans plusieurs quartiers de la ville. Le Biolay, Chambéry-le-Haut et Cognin. Ce centre social de Biolay a été entièrement détruit. Une agence HLM a été dévastée. 6 véhicules ont été incendiés et des commerces ont été vandalisés. Des renforts de CRS ont été envoyés sur place et le maire de Chambéry a dénoncé un manque de moyens policiers. Et on apprend également que le procès de 14 passeurs présumés s'est ouvert hier à Paris, 5 ans après le naufrage le plus meurtrier jamais survenu dans la Manche. En novembre 2021, 31 migrants avaient trouvé la mort en tentant de rejoindre l'Angleterre à bord d'une embarcation de fortune. Les accusés doivent répondre de leur participation présumée au réseau de passeurs impliqués dans ce drame. Ainsi se termine votre Flash Info. Passez une belle fin de journée.
1: Bonjour à toutes et à tous, voici votre flash d'information en Provence verte. Côté météo, le ciel sera nuageux aujourd'hui avant

0: se dégager en fin de journée. Il fera 23 degrés vers 14h avec un vent de nord-ouest faible à modéré. Demain matin, retour du soleil avec 13 degrés au minimum et un vent faible. Le risque d'incendie reste sévère dans trois massifs du Var, dont le centre Var et les Maures. L'accès au massif est déconseillé et les travaux sont réglementés de 5h à 13h, puis interdits. Le risque est modéré dans les 6 autres massifs. À Cans-la-Source, un homme de 34 ans a été blessé hier après un accident de parapente. Les secours sont intervenus pour prendre en charge le pilote dont l'appareil s'est écrasé dans des circonstances qui restent à préciser. À Brignoles, la Biennale de la Jupe Piquée se prépare pour le week-end prochain. Les 12 et 13 septembre, le public pourra découvrir des costumes et textiles provençaux anciens, avec notamment une exposition au Conservatoire des Ursulines. Dimanche, un marché de textiles anciens et un grand défilé en costumes traditionnels sont prévus en cœur de ville. L'entrée est gratuite. Et puis une bonne nouvelle pour le basket varois, la joueuse lorgaise Clara Leite poursuit son parcours en Coupe du Monde avec l'équipe de France. La varoise s'est qualifiée pour les quarts de finale de la compétition après un nouveau succès des Bleus. C'était votre flash d'information locale sur Radio Couleur Sud. Très bonne journée à tous.
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Bonjour, bonjour, on est le 7 septembre, bienvenue à vous, ce sont les matins pas chagrins qui débutent. Adios les matins soleil, on les retrouvera normalement l'année prochaine. Et puis là, nous on est là pour les matins pas chagrins, pour 10 mois de matins pas chagrins, de la musique, de la bonne humeur, des petites infos, ça ne change pas. La petite équipe est là au grand complet, programme TV, Tom Kazak pour le pronostic hippique, les petites chroniques de Daniel et puis celle d'Alan. On va passer du bon temps ensemble et avec le meilleur de la musique, ça ne change pas, on est là pour vous en glisser un max pendant les oreilles. Allez, tout de suite, c'est Ariana Grande avec The Way qui débarque dans votre radio. On se l'écoute, on revient d'ici quelques minutes. Belle matinée. 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

La météo pour ce lundi 7 septembre, le temps commence à changer avec le retour d'un ciel plus nuageux par l'ouest et le sud-ouest. Le temps reste estival sur la moitié est avec des températures très élevées pour la saison. Les températures pour ce lundi matin, 16 degrés pour Strasbourg, 17 à Brest, 18 à Cherbourg, 19 degrés pour Lille, 20 degrés pour Paris, 21 à Lyon, 21 également pour Toulouse, Bordeaux et Biarritz. 22 à Nice et Marseille, 23 à Perpignan et 24 degrés pour la Corse. Et puis pour ce lundi après-midi, 20 degrés sur la Bretagne, 21 sur la Normandie, mais encore 26 degrés sur les Hauts-de-France, 28 en région parisienne, 28 également en Nouvelle-Aquitaine, 30 degrés sur l'Occitanie, et même jusqu'à 32 sur le Grand Est et la Côte d'Azur, 32 également sur la Corse et jusqu'à 33 degrés dans la vallée du Rhône.

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Bientôt 8h30 dans vos matins page chagrin. Nouvelle saison hein, pour les matins page chagrin. On vient de la débuter aujourd'hui. On est ensemble pendant 3 heures. Enfin, plus que 2 heures et demie, un petit peu moins. Mais de la musique, il y en aura tout plein. Il y aura des petites chroniques, bien sûr, de la bonne humeur et plein de soleil. D'ailleurs, si vous regardez par la fenêtre, vous devez en avoir encore. Car c'est peut-être plus les vacances, mais c'est encore l'été. On en profite un max. Bruno Mars, Treasure, c'est ce qui arrive. Côté musique, belle matinée, bon lundi.

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2: Bonjour à tous. L'horoscope de ce lundi, on débute avec les béliers. Inutile de vous énerver à la moindre réflexion. Un peu de mesure serait la bienvenue. Les taureaux, à force d'être partout à la fois, vous risquez l'implosion. Calmez le jeu, tout simplement. Les gémeaux, très confiants en vous et en vos projets, vous aurez à cœur de prendre des positions franches aujourd'hui. Les cancers, on pourrait bien vous reprocher de mettre des urgences là où il n'y en a pas. Alors prenez du recul. Lion, vos petites victoires et vos succès pourraient engendrer pas mal de jalousie. Faites comme si de rien n'était. Les vierges, pourquoi vouloir à tout prix compliquer les choses? Utilisez des mots simples et allez droit au but. Balance, plus stressé que d'habitude, vous aurez tendance à adopter de mauvaises postures. Gare à votre dos. Les scorpions, c'est une belle soif de nouveauté qui guidera votre curiosité intellectuelle aujourd'hui. Les sagittaires, ce lundi, soyez un peu plus conciliants, un simple sourire peut faire des merveilles. Les capricornes, vous ne penserez qu'à une seule chose, vous retrouvez au plus vite dans les bras de votre partenaire. Verseau, bien dans vos baskets, vous passerez une journée des plus agréables. Et enfin les poissons, il devrait être question d'argent aujourd'hui, le sujet des finances devrait fréquemment revenir sur le tapis. Avec tout ça, très belle journée, un très bon

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0: Trezac, le Quintet.
1: Bonjour, bonjour à tous. Il y a une sympathique réunion de course hippique à l'hippodrome de Nort-sur-Erdre ce dimanche 6 septembre 2026. Le Quintet Plus lui prendra la direction de Paris-Longchamp et des 2400 mètres du prix Qatar-Reine-Marguerite, le Parisien. Ils seront 16 compétiteurs au départ vers 15h15. En tête de notre sélection, le 8, Princesse d'Amour, incontournable avec Pierre-Charles Boudot sur le dos, elle peut l'emporter. Suivi du 13, Marina Leda, idéalement placée sur l'échelle des valeurs dans cette épreuve. Le 10, Christabel, sur la montante actuellement. Le 3, Shriara, peut surmonter sa récente pénalisation. Et enfin, le 12, Mono 9, prise en note ici même en juillet. Il complétera notre sélection. Une sélection que vous pouvez retrouver sur ma chaîne YouTube Tom Kazak, les pronostics hippiques avec mes dernières minutes. Donc notre choix aujourd'hui, premier le 8, Princesse d'Amour. Second le 13, Marina Leda. Troisième le 10, Christabel. Quatrième le 3, Shriara. Cinquième le 12, Mono 9. Le second choix le 4, le 5 et le 2. Et à vous la fortune!

0: Bonjour, bonjour à tous. La rentrée est toujours particulièrement tendue dans les services publics. Hier, les sapeurs-pompiers ont lancé un mouvement de grève nationale inédit qui doit durer 6 semaines jusqu'au 20 octobre. 8 organisations syndicales sur 9 appellent ce mouvement unitaire au lendemain d'un été marqué par des incendies d'une ampleur historique. Les soldats du feu réclament la création de 21 000 postes de pompiers professionnels supplémentaires pour venir renforcer les 44 300 professionnels et les plus de 200 000 volontaires actuellement en poste. Il dénonce aussi un financement à bout de souffle. Les départements assument, eux, 59% du budget des services d'incendie et de secours, un budget qui dépasse 6 milliards d'euros. Et puis, autre revendication forte, la reconnaissance de la pénibilité de leur métier, avec une meilleure protection face à l'usure précoce et à l'exposition à des produits toxiques cancérigènes lors de leurs interventions. Des rassemblements sont encore prévus à la fin du mois, avec des manifestations nationales. Une se tiendra le 29 septembre. Face à la colère des pompiers, le gouvernement Sébastien Lecornu a tenté hier d'apaiser la situation sans convaincre les syndicats qui maintiennent la pression. À présent, du côté des hôpitaux, la mobilisation a pris hier une forme inhabituelle. Plutôt qu'une grève classique, une intersyndicale regroupant la CGT, Force ouvrière et la CFDT Sud et l'UNSA a organisé des rassemblements silencieux devant des établissements de santé. Les agents hospitaliers réclament une revalorisation de leur salaire, une meilleure protection sociale et davantage de moyens humains et matériels. Une nouvelle journée de mobilisation qui doit englober cette fois l'ensemble de la fonction publique est déjà annoncée pour le 29 septembre. Septembre prochain. Et puis, la journée d'hier a des temps forts également avec ce fait dramatique qui a plongé la ville de Chambéry en Savoie dans une nuit de violence urbaine. Un automobiliste ayant refusé d'obtempérer lors d'un contrôle a été retrouvé grièvement blessé à la tête dans le quartier du Biolay. Il est mort malgré une prise en charge médicale d'urgence. Selon le parquet, aucun élément ne permet à ce stade de mettre en cause un tiers dans sa blessure. Les enquêteurs privilégient des pistes d'un geste accidentel ou auto-infligé. Une autopsie devant permettre d'en savoir plus. Ce drame a été suivi dans la nuit de violences urbaines dans plusieurs quartiers de la ville. Le Biolay, Chambéry-le-Haut et Cognin. Ce centre social de Biolay a été entièrement détruit. Une agence HLM a été dévastée. 6 véhicules ont été incendiés et des commerces ont été vandalisés. Des renforts de CRS ont été envoyés sur place et le maire de Chambéry a dénoncé un manque de moyens policiers. Et on apprend également que le procès de 14 passeurs présumés s'est ouvert hier à Paris, 5 ans après le naufrage le plus meurtrier jamais survenu dans la Manche. En novembre 2021, 31 migrants avaient trouvé la mort en tentant de rejoindre l'Angleterre à bord d'une embarcation de fortune. Les accusés doivent répondre de leur participation présumée au réseau de passeurs impliqués dans ce drame. Ainsi se termine votre Flash Info. Passez une belle fin de journée.
1: Bonjour à toutes et à tous, voici votre flash d'information en Provence verte. Côté météo, le ciel sera nuageux aujourd'hui avant de se dégager en fin de journée. Il fera 23 degrés vers 14h avec un vent de nord-ouest faible à modéré. Demain matin, retour du soleil avec 13 degrés au minimum et un vent faible. Le risque d'incendie reste sévère dans 3 massifs du Var, dont le centre Var et les Maures. L'accès au massif est déconseillé et les travaux sont réglementés de 5h à 13h, puis interdits. Le risque est modéré dans les 6 autres massifs. À Cans-la-Source, un homme de 34 ans a été blessé hier après un accident de parapente. Les secours sont intervenus pour prendre en charge le pilote dont l'appareil s'est écrasé dans des circonstances qui restent à préciser. À Brignoles, la Biennale de la Jupe Piquée se prépare pour le week-end prochain. Les 12 et 13 septembre, le public pourra découvrir des costumes et textiles provençaux anciens, avec notamment une exposition au conservatoire.

Conservatoire des Ursulines. Dimanche, un marché de textiles anciens et un grand défilé en costumes traditionnels sont prévus en cœur de ville. L'entrée est gratuite. Et puis une bonne nouvelle pour le basket varois, la joueuse lorgaise Clara Leit poursuit son parcours en Coupe du Monde avec l'équipe de France. La varoise s'est qualifiée pour les quarts de finale de la compétition après un nouveau succès des Bleus. C'était votre flash d'information locale sur Radio Couleur Sud. Très bonne journée à tous.

0: Il est 9h passé de quelques minutes sur votre radio. C'est la deuxième heure des Matins Pas Chagrin qui débute et on ne change pas. Comme d'habitude, c'est le moment de quoi ? Eh bien, des éphémérides de ce lundi. Bonjour !
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2: Bonjour à tous et bonne fête aux reines ce 7 septembre. Une bise pour elles. Susceptibles, coléreuses, quelque peu instables, elles ne sont pas faciles à vivre, fières, d'apparence hautaine. Ce sont des femmes énergiques et courageuses que rien n'arrête. Elles sont travailleuses, mais leur dispersion émousse leur efficacité. Que s'est-il passé ce 7 septembre ? Eh bien, en 1964, fondation de la République populaire du Congo. 1991, en tennis, Monica Seles remporte les internationaux de Flushing Meadows. Un an plus tard, Antenne 2 et France 3 changent de logo et deviennent France 2 et France 3. 1998, création du moteur de recherche Google. 1999, sortie de prison du militant José Bové, président de la Confédération paysanne après 20 jours de détention. 2002, première traversée féminine de la Méditerranée en planche à voile par Raffaella Le Gouvelot de l'île de Frioul en France. Et puis en 2007, cérémonie d'ouverture de la Coupe du Monde de rugby avec le match France-Argentine. Voici les naissances célèbres. Vera Zvonareva, joueuse de tennis russe. Mathieu Gonnet, pianiste, compositeur et arrangeur. Nous avons aussi Marcel Desailly, footballeur. Pierre-Paul Jacques, alias Pierre Villemay, né à Paris, chanteur punk et reggae. La chanteuse américaine Gloria Gaynor et le journaliste de télé Henri Sagnier. Le dicton du jour qui va refermer cette éphéméride, à la Sainte-Reine, sème tes graines. Sur ce, très bonne journée, à demain.
0: Et aujourd'hui, nous allons faire un petit tour à Tours pour l'anniversaire de Géraldine. Géraldine qui fête ses 49 ans aujourd'hui et c'est Julien qui nous a écrit pour lui souhaiter un très heureux anniversaire. Donc, chère Géraldine, bon anniversaire de la part de Julien et de la part de toute l'équipe. Des Matins Pas Chagrin, Michaël Miro, La Vie Simplement. Bah oui, pourquoi faire autrement ? Allez, on se l'écoute et on revient d'ici quelques minutes. Belle journée !

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1: Pour commencer cette nouvelle semaine insolite avec les matins pas chagrin, direction Genève en Suisse avec une scène qui pourrait nous donner un petit aperçu du futur. Un chien a été filmé dans un jardin en train de se faire promener par un robot humanoïde. La vidéo devenue virale sur les réseaux sociaux montre le robot accompagnant tranquillement le toutou pendant sa balade. Alors évidemment, le chien lui ne semble pas particulièrement impressionné. Pour lui, que ce soit un humain, un robot ou peut-être même un voisin équipé d'un aspirateur, l'essentiel c'est de sortir. Bon, l'aspirateur pour le mien, ce serait peut-être pas évident. Cette technologie commence à faire parler d'elle, notamment pour aider les personnes qui ont des difficultés à promener leur animal. Mais il y a quand même une question importante. Qui va ramasser les petites surprises laissées sur le trottoir? Car vous savez, maintenant, on est passible d'une amende et c'est tout à fait normal. Parce que si le robot sait promener le chien, il va falloir lui apprendre rapidement à prendre le petit sac pour ramasser la petite crocrotte. Et imaginez la scène dans quelques années. Médor, tu as été sage? Oui, mais mon robot promeneur demande une augmentation. Décidément, même nos animaux commencent à entrer dans l'ère de l'intelligence artificielle.

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1: On approche tout doucement des 9h30 sur votre radio, les matins pas chagrin, chaque jour entre 8h et 11h. Le seul et unique horaire qui est valable. Allez, de suite, la musique est là pour vous accompagner. Mais avant ça, on se fait le petit dicton du jour. Un petit dicton qui nous dit que le 7 septembre, sème ton blé, car ce jour veut du fumier. Il y a la sainte reine, sème tes graines. Voilà donc pour ce petit dicton. On s'écoute de la musique, on est là pour ça, sans mettre plein les oreilles. Ah, du bon son, du son d'hier, du son d'aujourd'hui. Je vous propose un petit Stromae avec Papa Outé. Bah oui, c'était en 2013, hein. Ça fait 13 ans déjà que Stromae nous a sorti ce titre. On se l'écoute, on revient d'ici quelques minutes.

Jean-Michel Guénassia est un écrivain français né en 1950 à Alger. Il est notamment l'auteur du Club des incorrigibles optimistes qui a obtenu le prix Goncourt des lycéens en 2009. Il revient avec La vie impaire et passe, qui est le jeu de dés que le destin s'amuse à lancer. Mais laissera-t-il sa chance à chacun de retomber sur ses pieds ? À cause d'un stupide malentendu, Danny, fils et petit-fils de forain, se retrouve un jour abandonné par la communauté manouche où il est né. Mais le destin a plus d'un tour dans son sac et c'est grâce à cette mésaventure que Danny va se retrouver à 7 chez Lucie et son compagnon Hector, un génial braqueur passionné d'opéra. De la fête foraine au casino de 7, de la prison de Florimérogis au couvent des Clarisses, vous ne pourrez plus oublier Danny le manouche baryton, Hector le braqueur mélancolique, Carole la fille qui chantait comme un garçon, Léna celle qui se trompait à tous les coups et Lucie la mère qui aimait si mal. La vie impaire et passe de Jean-Michel Guénassia est paru chez Albin Michel.

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0: On arrive doucement à la fin de cette deuxième heure des Matins Pas Chagrin. On découvre de suite notre actu musicale.
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2: Dans l'actualité musicale du jour, on parle de Marine. Marine annonce son deuxième album. Marine vient de partager une excellente nouvelle sur ses réseaux sociaux. La chanteuse révèle que son deuxième album est déjà écrit et même terminé. L'interprète de Ma Faute n'a pas chômé. Un peu plus d'un an après la sortie de son premier opus et une tournée dans l'Hexagone, Marine est visiblement enfin prête pour faire découvrir son nouveau projet très attendu. Sur ses réseaux sociaux, l'ancienne gagnante de la Star Academy a partagé un message pour raconter ses derniers mois entre concerts, rencontres avec son public et ses sessions en studio. Après la sortie de son premier album Cœur Maladroit, sorti en juin 2025, l'artiste a multiplié les rendez-vous avec son public et a notamment défendu ses chansons sur scène. Impossible pour elle donc de s'arrêter là. Les fans devront désormais patienter avant de découvrir la date de sortie officielle et l'univers autour de son nouveau projet. On se retrouve très vite avec d'autres actualités musicales.

0: Un peu plus de 10h dans vos matins soleil, c'est la dernière heure qui débute pour vos matins soleil. La musique est là, bien sûr, les petites infos aussi, et aujourd'hui, une nouvelle chronique pour le dernier jour des vacances des enfants. On va parler de l'école grâce à Daniel. Attention école, nouvelle chronique pendant une petite semaine qui va nous replonger un petit peu dans l'ambiance de la rentrée des classes. Bonjour Daniel.
1: Bonjour à tous et bienvenue dans notre toute nouvelle série Attention École. Un calendrier mural suspendu dans la cuisine, 10 longues semaines d'été qui semblaient éternelles et ce fameux retour en classe qui se faisait toujours début septembre sans découpage de zones A, B ou C. Aujourd'hui, on tourne la page du cahier d'été, on dépoussière les souvenirs et on s'intéresse au rythme de nos années d'école, la mythique saga des vacances scolaires d'autrefois. Directement hérité du calendrier agricole pour permettre aux enfants d'aider aux moissons et aux vendanges dans les campagnes, les grandes vacances d'autrefois marquaient une rupture franche et magique dans l'année. Vivre le rythme scolaire d'autrefois, c'est se souvenir d'une grande parenthèse. On fermait son pupitre fin juin et c'est là que commençait le grand classique. Le sentiment incroyable d'avoir tout le temps du monde devant soi, des étés interminables à courir dans les prés ou au bord de la mer, puis le pincement au cœur au tout dernier dimanche d'août quand il fallait préparer les affaires pour le grand jour. Pas de vacances de Toussaint rallongées ni de découpage par région. Tout le monde rentrait en même temps, le même jour, pour retrouver ses camarades et son nouvel instituteur. Inoubliable, généreuse et ancrée dans le rythme des saisons, les grandes vacances d'autrefois restent le plus beau chapitre de notre enfance. Demain, on s'intéresse à cette journée magique au milieu de la semaine où les cartables restaient au clou. C'était le jeudi. Et oui, la saga du jeudi libéré, c'est pour demain. D'ici là, bonne journée à tous, bonne rentrée et à demain pour Attention École.
0: Merci beaucoup Daniel. Et donc à demain pour Attention l'école, jour de la rentrée. Hein, demain officiel en tout cas pour une première partie d'enfants français. Hein, car les petits belges, bah, eux, ils sont déjà rentrés. Bah oui, on en parle un petit peu quand même. Brian Adams sera là tout de suite au niveau musique. Please forgive me, c'est ce qu'on s'écoute. Nous, on revient d'ici une poignée de minutes pour vous parler de l'actu people.

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1: Dans l'actualité people du jour, on parle de Bad Bunny. Il remet ça avec Gabriella. Ultra discret sur ses amours, Bad Bunny sème de gros indices. À Stockholm, il a été photographié récemment très proche de son ancienne compagne, la créatrice de bijoux Gabriella Berlingeri, avec qui il avait déjà flirté. Geste tendre et regard complice, le Bunny semble avoir retrouvé sa belle. Reste à savoir si Gabriella a déjà récupéré les clés de sa villa. On se retrouve très vite avec d'autres infos.

Bientôt 10h30 dans vos matins, pas chagrin. On peut dire qu'il fait beau, il fait encore chaud, même si les températures ont baissé un petit peu dans certaines régions. On a encore un temps au beau fixe. C'est sûr qu'on a besoin de pluie, mais on préfère le soleil. Ce serait bien la pluie la nuit, le soleil le jour. Ce serait un monde merveilleux. Malheureusement, on ne sait pas faire comme ça. Voilà. Allez, Axel Red, quelque part ailleurs. C'est toujours mieux ailleurs que chez soi. Eh bien, c'est pas toujours vrai. On écoute Axel Red. On revient d'ici quelques minutes. Bon lundi.

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1: Alors, on va jeter un coup d'œil sur les programmes d'avoir la télévision ou sur les plateformes ce soir vers 21h. La soirée est dominée par des documentaires et des séries, avec deux propositions particulièrement solides. Sur Arte et sur LCP, et de même que la série de TF1. Un programme à retenir, Arte, 21h55, Terreur aveugle. Une jeune femme aveugle revient dans la maison familiale sans savoir que tous ses occupants ont été assassinés et que le meurtrier recherche un indice compromettant. Ce thriller de Richard Fletcher, sorti en 1971 avec Mia Farrow, repose sur une mise en scène particulièrement efficace du hors-champ et de la menace invisible. Arte poursuit à 22h25 avec un documentaire sur Mia Farrow, en clair-obscur, c'est le cas de le dire. LCP propose à 20h37 l'Europe des fronts populaires. Ce documentaire revient sur la manière dont les gauches européennes ont tenté de s'unir dans les années 30 face à la crise économique et à la montée des fascismes. Le sujet ne se limite pas à la France de Léon Blum et il s'intéresse également à l'Espagne, la Belgique, la Grèce, le Portugal et l'Autriche. France 5 propose Thalassa, aventure extrême, Philippines, île au trésor. France 2 propose Le Rouge et le Noir. Ce sont les deux derniers épisodes de l'adaptation du roman de Stendhal. M6 propose L'amour est dans le pré. Mais j'aurais peut-être tendance à vous conseiller de regarder ce soir TF1 qui propose la série La Cible. C'est une nouvelle mini-série donc d'action en 6 épisodes avec Thomas Sisley. Hugo Meyer, garde du corps en plein divorce, devient le principal suspect après l'enlèvement de son épouse et de ses deux enfants. Il s'évade pour retrouver sa famille tout en étant poursuivi par la police. Le point de départ est efficace, même si le sujet n'est pas très original. La série semble surtout miser sur les poursuites, les affrontements et l'adrénaline, davantage que sur la vraisemblance ou la profondeur des personnages.
2: Monsieur Meyer, où sont votre femme et les enfants ?
3: Je ne sais pas. Léa, t'es où ?
4: On a été enlevés par deux hommes, ils sont armés, je sais pas ce qu'ils veulent, ils nous ont rien dit.
2: Il est garde du corps. Il n'a pas du tout le profil d'un kidnappeur.
3: Je veux juste retrouver ma famille. Aidez-moi, putain ! Aidez-moi !
1: Donc à voir ce soir sur TF1 la nouvelle mini-série La Cible, c'est avec Thomas Sisley. Au fait, demain on évoque la nouvelle saison, la cinquième saison de Fauda, la série israélienne. On va y consacrer une chronique entière et vous allez voir, ça vaut la peine.
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0: quelqu'un de...
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Voilà, c'est fini, c'est terminé pour cette première des Matins Pas Chagrin. On revient bien sûr dès demain à partir de 8h sur votre radio pour une nouvelle édition. Soyez fidèles au rendez-vous. Nous, on sera là, hein, toute l'équipe au grand complet, pour 3h de Matins Pas Chagrin avec de la musique, des petites infos, de la bonne humeur. On ne peut pas faire autrement que de se quitter avec la petite nouveauté du jour.

Et notre nouveauté pour ce lundi 7 septembre, c'est le tout nouveau Eddie de Préto. Eddie de Préto qui revient avec un titre qui s'appelle « Sous influence ». On se l'écoute et on revient demain. Ciao, ciao, bye, bye. Très bon lundi à notre écoute et puis à demain, si vous le voulez bien.

0: Ouais. Salut Jérôme.
1: Bon, salut. Vous applaudis. Salut, ça a commencé ou pas?
2: Bah oui.
1: Ah pardon.
0: Jérôme, vous nous posez une petite question.
2: Oui.
0: C'est ça?
2: Oui, je vais vous poser des questions.
0: Eh ben c'est parfait. Aujourd'hui on n'est pas galant, on démarre avec les garçons. Salut Yann.
3: Bon, ouais.
0: Ça va, je vous ai pris par surprise.
3: Non,
0: là,
3: pas
0: peut-être.
3: Du tout. Ça va bien?
2: Oui,
3: ça va
2: très bien.
0: Oui, vous, ça sera l'histoire de l'humour.
3: En fait, non. J'ai changé mon fusil d'épaule.
0: Okay,
3: je suis désolé.
0: D'accord.
3: Je suis désolé. My bad.
0: Ouais. Voilà. Changer son fusil d'épaule. Ça me rappelle une émission. Oh. Oui,
4: quand on celui de Pierre.
5: Quand on le met à gauche, c'est
0: oui,
5: parce que.
0: Que l'épée.
5: Non. Ah oui. T'étais pas là jusqu'au bout, en fait.
0: Je me rappelle plus.
5: C'est les soldats quand ils sont en repos.
2: Mais le casque tronche. Mais qu'est-ce qu'il est là,
4: je te dis.
0: Eh ben,
2: t'as
0: le
2: pas
0: casque.
2: Mis le casque, andouille.
4: C'est pour ça que j'entends pas.
5: Oui, c'est pour ça.
0: Donc, Yann, vous allez faire quoi, du coup?
3: Ouais, non, je suis désolé parce que j'avais prévu un truc et je me suis rendu compte que ça passait pas.
0: D'accord. Eh ben, si ça passe pas, ça passe pas.
2: Ça passait pas comment? Vraiment?
3: Non, ça passait pas. Non, je crois pas. Mais du coup, je vais faire autre chose.
0: Ok, donc je marque sur le conducteur
5: autre chose.
3: Voilà. Je me démerderai avec ça.
0: Ok, ben ça marche. Virginie, vous allez faire autre chose? Non, pas du tout.
6: Oui, non. Moi, je reste fidèle à moi-même. Je fais la machine à café. Voilà. Et aujourd'hui.
0: On parlera de quoi?
6: D'une rubrique qui s'appelle Ne vous fiez pas aux apparences.
0: Ah, ça c'est bien.
2: Mais pourtant,
0: Laurence, quand vous serez prête, vous nous faites.
2: Ça... Non, tiens pas.
6: J'ai jamais vu quelqu'un toucher autant son micro.
0: Laissez
2: pas comment tu fais pour dormir avec elle, sérieux. Parce que.
6: Je me mets à côté.
4: Remarque, si elle touche à tout, bon.
2: Ouais.
6: Je dors bien.
0: C'est agréable. Laurence, comment ça va?
7: Mais très bien.
0: Vous êtes bien calé, c'est bon?
7: Oui.
0: Tout va bien. Touchez plus à rien.
2: Non, mais je rigole pas, t'es insupportable.
7: Mais t'arrêtes un peu.
0: Donc, Laurence, vous allez faire quoi?
7: Eh ben, je vais.
2: Elle va fermer sa gueule. Elle va plus bouger.
0: Non,
2: voilà ce qu'elle va faire.
0: Vous allez me la vexer, la pauvre. Allez-y.
4: Ça y est, elle pleure.
0: Voilà.
6: Tu te calmes.
0: Ça y est, elle accouche. Laurence. Laurence, vous allez faire quoi? Dites-moi. Bon, elle veut plus parler.
5: Je vais vous faire une actu. Il va falloir qu'on trouve une actu ensemble. Surtout, je vais vous poser une question et vous allez bosser un peu.
0: Et ouais,
5: vous attendiez pas ça.
0: Ça nous arrive de bosser.
5: Jérôme de la Rua.
0: Bon. Bien. Raymond est là. Bonjour Raymond. Je vous applaudis.
8: Bonjour.
0: Vous
8: bonjour,
0: allez bien?
8: Ça va.
0: Pourquoi vous avez un chapeau?
8: C'est pour.
0: Qu'est-ce que c'est?
5: Fait n'importe quoi.
0: Il y a des bruitages. Oui, oui.
2: Non. Mais c'est Laurence, elle est...
5: Non.
0: Chaque fois qu'il va y avoir un problème, c'est Laurence à partir de maintenant.
2: Non, c'est Laurence. Non, mais elle m'a collé un truc sur l'ordinateur qui a fait que il est tombé sur le bouton qui a fait démarrer le jingle.
0: D'accord. Donc on ne bouge
2: Laurence
0: plus d'un iota.
2: Riati.
0: On ne bouge plus d'un iota où on écoute la grappe. La blague, Raymond. Voilà, vous me déconcentrez là.
6: Oui, mais du coup, on ne sait pas pourquoi il a un chapeau.
0: Ah oui, c'est vrai. C'est votre anniversaire.
6: Ah oui, non, mais quand même.
4: Et moi non plus, je ne sais pas.
0: Vous êtes levé ce matin, j'ai mis un chapeau.
4: Non, mais je mets un chapeau parce que j'éternue très facilement.
0: Mm-hmm.
4: Et dès que je suis pieds nus ou tête nue, alors que cul nu, non. tête nue ou pieds nus.
2: D'ailleurs, c'est pour ça qu'il n'a pas de slip.
4: Et dans notre famille, quand on commence à éternuer, c'est une série.
0: D'accord.
4: Ça dure à peu près 20 minutes.
0: Ah, ben oui. Comme chez moi aussi, c'est
4: voilà.
0: Pareil.
4: Donc,
0: voilà.
4: Donc
0: n'éternuez pas, mais faites votre blague alors.
4: C'est de la prévention.
0: Bien.
4: Alors ça se passe à Pau.
0: Oui,
4: à Pau. Mon histoire.
2: T'as ça?
0: Oui. Sans ça, ça marche pas.
4: Ça se passe quand même à Pau. Mon histoire se passe à Pau, dans le 64. Et c'est un dimanche à midi, il y a un mec qui rentre chez lui. Et il dit à sa femme, qu'est-ce que t'as fait à manger? Elle lui dit, de la poule au pot. Il fait encore de la poule au pot, mais j'en ai plein le cul. Et il sort en courant. Et là, la voisine, elle fait, où vous allez, monsieur Ravaillac?
0: Pas mal, quelqu'un qui relève le niveau ou pas?
4: Un peu d'histoire, hein, ça fait mais pas...
0: Oui. Non, alors moi,
4: vous savez où vous allez, monsieur Hitler, ça va pas, je vous le dis tout de suite.
6: T'as une blague à raconter, Karl?
0: Non, mais j'ai ça.
6: La blague de Doudou?
0: Ouais.
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0: On y va, c'est l'heure de la blague à Doudou?
3: Oui, c'est mignon, j'aime bien ça.
0: Ok.
3: Ah, on me fait signe que non?
0: Non, on me fait signe que ça part pas, voilà.
3: Ah, vraiment pas en fait?
0: Ah non, il a pas envie, hein. Ah non, ça c'est encore le jingle, il va falloir sortir les moufles, je ne sais pas pourquoi.
2: T'as
0: ça.
2: Essayé le double clic ou pas?
0: Ouais, non, mais je pense qu'il y a. Ah, mais voilà, ça y est, c'est parti. Ok, on y va. C'est parti.
6: Maintenant.
0: Ouais.
6: Tout de suite. Ou pas.
0: Ouais.
6: Dans quelques
0: instants. Chut, bougez plus.
2: Ça on dirait Guy Lux, quoi.
0: Là, il y a un truc qui se passe sur mon ordi, c'est exceptionnel. J'ai jamais vu ça.
9: Que dit un pauvre à un riche?

0: On est tellement pauvres que gratuit, c'est encore trop cher pour nous.
1: Et voilà.
2: Qui c'est qui fait la voix? Qui c'est qui fait la voix?
1: C'est un petit garçon qui passe devant chez moi et qui m'appelle papa à chaque fois.
3: Non, mais le village est petit.
1: C'est mon fils.
2: C'est ton fils qui fait la voix.
1: Oui,
2: d'accord.
1: C'est mon fils. Ouais, je le mets très vite à la radio. Voilà. On se retrouve après ça.
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1: On vous remercie d'être avec nous dans les affreux Jojo. On va retrouver Laurence Ratti.
2: Oui, maintenant. Salut.
1: Ça va, Lolotte?
2: Coucou, mais oui.
1: Vous êtes bien installée?
2: Oui, mais oui, je suis avec vous. Alors tout va bien. Ça bon. Y est, je suis bien installée. Je
1: c'est bon,
2: bien
1: ça bouge plus, vous bougez plus.
2: Peut-être encore bouger un peu.
3: Okay. Pleine comme un œuf. C'était la dernière réponse.
1: Oui, c'est ça. Pleine comme un œuf.
2: Ah, oui, ça marche. Dernière émission.
1: Ça marche.
2: Ça marche aussi.
1: Donc alors,
2: un fait d'actualité qu'on va essayer de trouver tous ensemble.
4: Ouais,
2: d'accord.
4: Tous ensemble.
2: Tous ensemble. Ouais. Alors, nous partons en Israël, à Tel Aviv, hein?
1: Oui.
2: À côté de Marseille, donc.
3: Non. Non, ni à Syrie non plus, non.
2: Non plus. Non, mais c'est très sérieux. Donc, nous partons en Israël, à Tel Aviv, plus exactement, où un drone livre gratuitement quelque chose d'insolite sur la place. Alors, excusez-moi hein, pour le Yitzhak Rabin.
1: Oui, voilà. Je crois que c'est ça.
2: Et qu'est-ce que c'est donc, c'est vrai?
1: Je crois que c'est ça, oui, ça me parle, voilà. Ça me parle.
2: Qu'est-ce que c'est donc que c'est qui livre ce drone gratuitement, comme ça, à la cadeau? Boubou.
3: Bon, il ne faut pas sortir de conneries, parce qu'on va encore
1: ouais, vous avez choisi ça.
3: Qu'est-ce qui peut livrer un drone?
4: Tu ne pouvais pas dire au Luxembourg, par exemple, on s'en fout du Luxembourg. Ils ne sont pas dangereux, mais eux,
3: quand même. On n'a pas le droit de dire des conneries maintenant, là.
5: Alors,
4: je vais te dire,
5: est-ce que ça a un rapport avec le sexe?
1: C'est bon, ça.
2: Eh bien, non.
4: Alors, moi, je vais te dire, je vais dire que c'est comme à la place Saint-Pierre à Rome, c'est-à-dire que c'est une place, un lieu de prière, et le drone livre des hosties.
1: Le drone, pas le drôle. Hein. Pas le drôle.
4: Le drone.
2: Oui, oui.
4: C'est un drone qui livre des hosties.
5: Mais non.
1: Quoi,
4: des mini-hosties.
1: Mais
2: non.
1: Pas possible.
2: Et non.
1: Pas possible.
2: Donc non, effectivement.
4: Ils ont des hosties là.
3: Ils livrent...
2: Des verres de vin.
4: Verres de vin alors.
2: Non, c'est impossible.
3: Ils livrent pas, ils larguent des trucs.
2: Oui, bien sûr. Alors, c'est livré parce que c'est cadeau. Tu vois, il le dépose.
1: Mais il le jette comme ça dans la foule.
4: C'est pas des maillots à poids.
2: Alors, si ça peut vous aider, c'est quelque chose. Voilà, il n'y a pas besoin quand tu dis livre, il le dépose. Pas délicatement, tu vois, il peut le jeter à 2 mètres de haut.
1: La bouteille d'eau, par exemple.
3: Les hosties, c'est chrétien.
4: Oui, on avait compris. Mais c'est pas un truc que je connais bien, moi.
5: C'est
4: le
5: pour
4: truc,
5: ça que je disais non, ça peut pas être.
1: C'est pour ça qu'on disait non avec Virginie.
3: J'ai trompé le tiroir, alors.
1: Oui.
2: Alors que les verres de vin, ça passait nickel.
3: Voilà, c'est ça.
5: Ça, c'est universel.
3: Cachère.
2: Fonce.
4: 1 euro, c'est cachère.
1: Est-ce que c'est de la nourriture?
2: Non, ce n'est pas de la nourriture. Attention, ce n'est pas de la nourriture, mais tu peux le manger. C'est consommable. Il y en a qui préfèrent le consommer d'ailleurs.
1: Fleurs. C'est des fleurs.
2: Non, c'est pas des fleurs.
5: C'est une plante.
2: C'est possible que ce soit une plante.
4: Est-ce que certaines personnes peuvent la fumer?
2: C'est possible aussi. Je pense que vous êtes sur la voie.
3: Où c'est ça?
2: Et alors, je vais même vous aider parce que le drone porte le petit joli nom de Green Drone.
5: Non, pas tout à fait. Il s'appelle Green Drone Nini.
2: Et tu fais partie du mouvement.
4: Non, sérieux. C'est ça. Ils vivent du cannabis.
2: Je vous jure que c'est vrai.
1: Non.
2: Eh ben oui. En fait, c'est du cannabis, de la marijuana, effectivement. C'est le mouvement pro-légalisation qui a eu cette idée et qui l'a mis en exécution suite au feu vert du gouvernement concernant l'exploitation de la marijuana. Alors attention, à usage médical.
1: Mais
2: hein,
1: évidemment.
2: Ben oui. À condition qu'elle soit produite sur le territoire. Je précise. Je précise même que cette marijuana est interdite par la loi. Enfin, c'est la consommation à but récréatif hein, qui est interdite,
1: oui,
2: bien
1: oui,
2: sûr.
1: Oui, évidemment.
2: Mais d'après mes sources, hein, largement tolérée dans ce pays. Voilà.
1: D'accord.
2: Il va sans dire que la police israélienne est intervenue assez rapidement pour arrêter les deux protagonistes qui pilotaient le drone à distance, hein, évidemment. Ils ont fait griller direct, les gars. Bon, évidemment, plusieurs passants présents au moment des faits ont eu le temps de récupérer plein de petits sachets qui tombaient du ciel comme ça. C'est cadeau, c'est Noël.
4: Avant l'intervention, frère, c'est pour de la médecine.
2: De la marée chaussée. C'est parce que j'ai la migraine.
1: D'accord.
2: Et donc, voilà.
4: Ils ont sorti une...
2: J'ai la migraine.
4: Ils ont sorti une résine de cannabis sans THC.
2: Ah oui, ça va comment
4: enfin,
2: déjà
4: très peu.
2: Le CBD. Alors attention, c'est très drôle parce que je connais quelqu'un qui en a pris. Et c'est très drôle parce que quand tu l'achètes, tu peux l'acheter dans les tabacs, dans les... Ouais. Et en fait, t'as pas
6: en
2: le THC.
6: En magasin bio aussi.
2: Oh, ben, voilà, chez Yann Morel. Et ce qui est très drôle, c'est qu'il y a des feuilles aussi dedans, des feuilles et des pétales de fleurs.
1: D'accord.
2: Oui. Donc, ça fait vraiment pot pourri. Et ils appellent ça des pots pourris.
1: Okay.
2: Vraiment.
1: Okay.
2: Donc tu peux acheter ton petit pot pourri que tu fumes, hein, mais tu peux acheter ton petit pot pourri chez Yann Morel, magasin bio.
1: On vous remercie. On sait maintenant qu'on est la prochaine destination des vacances de Virginie Bourdin. On sait où elle va aller.
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1: Merci d'être avec nous dans les affreux Jojo. Yann, autre chose? vous avez quelque chose
2: pourquoi
1: à nous proposer,
2: pas.
1: Yann Morel?
2: Eh oui. Alors aujourd'hui, nous allons un peu faire les caméléons parce que certains d'entre vous, alors pas beaucoup, mais certains, doivent savoir qu'être gentil, parfois, c'est fatigant. Voilà. Imaginons, vous êtes quelqu'un
3: alors
2: de.
3: Là,
1: voilà. Alors là, aucune idée, quoi.
2: C'est ça. Imaginons, ah voilà, vous êtes
4: ça
2: quelqu'un de gentil. Quelqu'un à qui l'on peut presque tout demander. Et le pire, c'est que vous répondez presque tout le temps oui. Mais voilà, vous avez envie que ça change. Et vous rêveriez parfois de vous comporter, disons que, comme un connard. Voilà. Eh bien, c'est votre jour de chance, puisqu'aujourd'hui, je vais vous apprendre à être un connard. Ou du moins, à faire comme si vous en étiez un. Alors bon, c'est sûr, c'est pas comme ça que vous ferez des amis. Mais des fois, ça détend, il faut bien l'avouer. Alors, il va tout d'abord falloir que vous réappreniez à dire un petit mot, qui était pourtant votre préféré quand vous aviez à peu près 2 ans. Ce mot, c'est « non ». Voilà, tout simplement. Hein. T'as une clope ? Non. Tu me passes les gâteaux apéro ? Non. Tu veux un café ? Non. Ah, si, je veux bien un café. Oh machin, tu m'apportes un café, s'il te plaît ? Et oublie pas le sucre. Vous voyez, c'est pas compliqué. Et vous pouvez adapter cette méthode à toutes les situations. Alors attention, cependant, à ne pas pousser le bouchon trop loin. Exemple, elle. Chérie, tu veux bien m'apporter une tisane ? Lui. Et pourquoi tu bougerais pas plutôt ton gros cul pour aller te la chercher ? Et ramène-moi une au passage.
3: Et
2: des gâteaux apéro. Non, là, c'est un peu trop. Hein. Alors, continuez à modérer de temps en temps vos propos, afin de ne pas vous attirer non plus l'animosité des gens qui vous entourent. Mais rien ne vous empêche d'insulter la vieille qui essaie de vous griller votre place à la caisse du supermarché alors que vous aviez juste un paquet de gâteaux apéro. Ou le cycliste qui vous grille la priorité en vous engueulant et en prétextant que c'est de votre faute. Enfin, en gros, dites juste tout haut ce que d'habitude vous pensez tout bas et on aura tôt fait de vous prendre pour un connard. Fini les « Oh, t'es vraiment gentil, t'es vraiment un ange » et autre connerie de ce genre. Non mais c'est vrai quoi. Non mais je vous préviens, si vous êtes trop gentil, vous allez vous faire bouffer. Bon allez, je vous laisse. J'ai moi-même une réunion de connards dans 5 minutes. Raymond, Jérôme, à dans 5 minutes. Et pensez à amener ces foutus gâteaux apéro. C'est pas toujours moi. Zut.
1: Merci pour ce mea culpa,
3: Et j'allais faire la même conclusion. Exactement.
1: De quoi? Ah oui,
3: Raymond, Jérôme, j'arrive.
1: Bien, alors si on se faisait une petite blague express, les amis. Il faut que je vérifie si mon jingle marche bien cette fois-ci pour pas me faire avoir. On va pas y passer 2 heures non plus avec cet ordinateur qui a décidé de pas marcher aujourd'hui. Je sais pas pourquoi. C'est un peu complicado. Donc n'oubliez pas que vous pouvez nous retrouver. C'est bon, ça marche. Magnifique. Vous nous retrouvez sur Facebook. Vous n'hésitez pas. Le groupe Les Affreux Jojo. On y va pour la blague express avec Yann Morel.
2: Bonjour monsieur. Comment je vous coiffe? En silence.
1: Très bien, 3 secondes.
4: Oh non! Alors, c'est vrai!
3: Alors là! Mais c'est vrai! Non, mais et moi, je suis complètement d'accord avec ça.
1: Quoi?
3: Je vais chez le coiffeur, vu ce que j'ai, c'est pas. Ça dure pas longtemps.
2: Il y en a pas pour
3: deux. Et elle me file la migraine à chaque fois.
1: Eh oui.
3: Et ça va, et vous allez bien, mais ta gueule, quoi. Et ce sont toujours les coiffeurs obligés de parler, quoi.
1: Virginie, bordel, vous êtes prêts?
4: Par contre, j'ai un petit quelque chose, parce qu'effectivement, là, on devient quand même hyper bon sur la blague express, bien sûr.
1: Sur la blague qui va vite.
4: Et 15 secondes, c'est trop long en fait maintenant.
1: Je suis en train de me rendre compte.
4: Il faudrait mettre du 10 secondes.
1: Ouais, on fera ça.
3: Elles sont plus drôles.
1: Eh oui.
3: Alors, c'est pas la peine.
4: C'est ça.
3: Faut quand même qu'elles soient drôles.
4: Tu te calmes, tu penses à ta tension, oui.
3: Non, parce que j'en ai une, moi, 2h10.
1: Allez, Raymond, top.
3: C'est pas cher.
4: Ça y est, elle est déjà finie.
1: Elle est déjà finie, d'accord. Bon, on y va avec Virginie.
3: Le rouge ou bleu?
1: Virginie, 3, 2, 1, top.
5: Où tu es avec ce tonneau sur l'épaule? Chez le docteur, il m'a dit revenez dans un mois avec vos urines.
1: 4 secondes, bravo. Pas mal du tout. Laurence Relati, vous êtes prête? 3, 2, 1, top.
5: C'est un retour de chasse, ils sont 4 dans la voiture. Robert, fais gaffe, t'as failli nous mettre dans le fossé. Quoi? C'est moi qui conduis?
3: C'est là, elle est bien.
1: Raymond de la Rue, vous êtes prêt, Raymond?
3: Oui, je suis prêt.
1: 3, 2, 1, top.
3: C'est un mec qui prend un stopper et le stopper lui dit vous êtes quand même courageux parce que imaginez que je sois un serial killer. Et le chauffeur, il lui dit non, c'est pas possible. Deux serial killers dans la même voiture, ça peut pas exister.
1: 11 secondes, c'est bien.
4: Et voilà.
3: Ben ouais, elle est drôle.
4: Et oui, voilà. Ben ouais. Voilà. Non, mais c'est ça.
1: Il a presque pris son temps. Il a presque pris son temps.
4: Mais il a pris son temps, mais c'est ça l'expérience.
1: C'est ça. Et on va conclure avec Jérôme. 3, 2, 1. Arrêtez de bailler. 3, 2, 1. Top.
3: Alors, c'est un mec qui accoste une fille au bar et puis pour la draguer, tu vois. Et puis il dit oh, ben, je vais vous raconter une blague. Vous allez voir, elle est tellement drôle que vos seins vont tomber sur les genoux. Il fait « Ah, pardon, on vous l'a déjà raconté.
1: » Très bien. On se retrouve après.
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1: Merci d'être avec nous dans les affreux Jojo. Tout va bien.
2: Merci.
1: Qu'est-ce qu'il y a?
3: Non, mais cette émission part à volo.
1: Mais non,
3: mon
1: volo. Tout va bien. On va retrouver. Est-ce qu'on retrouverait bien Virginie?
3: Mais tout à fait.
1: Maintenant, ça vous dit? C'est vous qui voyez.
4: Tu m'aides pas là?
5: Non, pas là, non.
1: Et après, nous passerons peut-être un coup de fil.
3: Ah oui.
1: Tom, merci. Virginie, la machine à café.
2: Et aujourd'hui, thème, ne vous fiez pas aux apparences.
1: D'accord.
2: Alors, des fois, on croit qu'il y a des choses qui sont extrêmement compliquées, alors qu'elles sont plutôt simples, au final. Un des moyens, par exemple, les plus étonnants de protéger une œuvre est l'envoi à soi-même d'une lettre recommandée avec accusé de réception. Vous le saviez, ça, mes affreux.
3: Mais tout à fait, bien sûr.
2: Mais oui, il suffit de placer dans l'enveloppe n'importe quel support, papier, CD, etc., et de l'envoyer à sa propre adresse.
1: Oui.
2: Voilà, le cachet daté servira de preuve d'antériorité, tout bêtement.
1: D'accord.
2: Attention, pour éviter toute contestation, il ne faudra pas ouvrir l'enveloppe, évidemment.
3: Bien sûr.
2: Et puis la placer dans un endroit dont on se rappelle. Faites pas ça après l'apéro.
1: C'est ça.
2: C'est parce que sinon, c'est un peu ennuyeux. Bon. Ne vous fiez pas aux apparences, toujours contrairement aux idées reçues.
3: Oui, ça va. Et on peut plus bouger, quoi, sérieux.
2: La carte nationale d'identité est facultative en France, vous le saviez?
1: Ah non. Non.
2: Eh ben si.
3: Bah, si t'as un passeport.
2: Voilà. En fait, en pratique, elle est utile évidemment pour prouver son identité, mais elle n'est pas obligatoire. Il suffit de pouvoir prouver son identité en cas de contrôle. Donc, vous pouvez le faire avec tout autre document, c'est-à-dire le passeport.
3: Officiel.
2: Évidemment, le passeport, le permis de conduire ou même la carte vitale. En réalité, ça marche aussi.
3: Ah bon?
2: Et ben oui, vous avez pas
6: besoin. Il faut la photo.
3: Pourquoi
2: on va plus loin que ça, mais pour les thunes, tiens, pour qu'ils te disent.
1: Pourquoi?
2: Voilà pourquoi.
3: Je l'expliquais à mon projet de contrôle de police.
2: Non, mais
3: Virginie m'a dit.
2: Alors sachez quand même que vous pouvez prouver votre identité si vous n'avez pas tous ces documents là.
1: Oui.
2: Eh bien simplement par un témoignage. Il suffit que quelqu'un.
7: Mais
2: ça c'est incroyable.
7: Mais voilà.
2: C'est vrai.
7: Mais bien sûr.
2: Mais oui. Et c'est légal.
7: Bougez pas, monsieur l'agent. Jean-François.
2: Oui.
7: Je m'appelle pas Robert. Mais tu.
2: Eh ben si. C'est toi. Robert Michelot, c'est toi.
6: Ça marche.
1: Ça marche.
2: Et ça, logiquement, eh bien, en tout cas, c'est légal. Il faut quand même le savoir.
3: Oui, mais je suis pas sûr que ça marche bien.
7: Un jour, je vais vous raconter un truc. Je me suis fait arrêter par les gendarmes.
2: Ouais.
7: Je me suis garé un petit peu plus loin. Et j'ai dit aux gendarmes, je m'excuse, j'allais un peu vite. Je suis avec Marius Trésor. Je l'amène au Stade de France. Et le mec, il me dit, oui, et puis nous, avec mon copain, on est les Rolling Stones. Voilà. Donc, les témoignages, c'est pas la peine.
2: Oui, mais bon, logiquement.
3: Il a été gendarme, Mick Jagger?
7: Ouais.
1: Oui.
3: Incroyable.
2: Dernière petite anecdote. Alors, aussi étrange que ça puisse paraître, il est interdit de fumer du tabac, attention, dans un coffee shop. Vous savez ce que c'est qu'un coffee shop?
1: Oui.
2: Donc, c'est aux Pays-Bas, c'est dédié à l'achat et à la consommation de cannabis. Ok, ces établissements sont très connus, mais on ne peut pas fumer de tabac dedans. Pourquoi?
3: Non.
2: Si. Alors, pourquoi?
1: Parce qu'on ne fume plus dans les lieux publics.
7: C'est comme dans le bar à Jérôme, on ne peut pas boire d'eau.
3: Ouais, c'est peut-être ça.
2: Pourquoi? On ne peut... Vraiment, hein.
3: Parce que la fumée dérange, enlève
2: de tabac,
3: l'odeur.
2: Non. C'est vraiment pas pour ça. C'est beaucoup plus simple, en fait. C'est rigolo, mais c'est plus simple. On peut fumer, consommer que de la marijuana, pas de mélange avec de tabac, d'aucune sorte.
3: Parce que tu mets bien du tabac, là, marijuana.
8: Parce que le tabac, c'est pas bon pour la santé.
1: Oui, et le tabac, c'est tabou.
8: On en viendra.
2: Alors, attention, là, on touche un truc. Donc, le tabac, c'est pas bon pour la santé.
1: Ouais.
2: Et donc, pourquoi est-ce
3: qu'il faut... Ah, il y a du goudron.
2: Pourquoi est-ce qu'il faut l'éviter dans les coffee shops?
7: Parce que c'est pas bon pour la santé.
2: Ouais. Mais la santé de qui?
7: Il a dit. Hein.
8: Bah des autres.
2: Là, je vous aide.
8: Des autres.
2: La santé de qui?
8: Des tenanciers, des taverniers, des aubergistes.
2: Des employés.
1: Des employés.
2: C'est pour protéger les employés du tabagisme passif.
1: D'accord, très bien.
3: Mais dans les cannabis,
6: c'est original.
2: Ils se font asthmater.
7: Je croyais qu'il y avait qu'en France qu'on avait des lois à la con. Mais non, il y en a partout.
2: La journée.
1: Incroyable.
7: Ah ouais.
1: Incroyable.
2: Voilà.
1: Merci Virginie.
2: Mais avec plaisir.
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1: Et nous allons retrouver Jérôme avant de... Est-ce que vous voulez qu'on appelle notre auditrice maintenant ou on le fera après, Jérôme? Qu'est-ce que ça vous dit? C'est vous qui voyez.
2: C'est quand on est en heure creuse là?
1: On va aller en Espagne. Comment s'appelle-t-elle déjà?
3: Carmel Chorizo.
4: Oh là là, Maria, Laurentia, y Ramon.
1: D'accord. je vais juste l'appeler Maria. D'accord. Ouais. Bon, j'espère qu'on la dérange pas. Quelle heure est-il? Il y a un décalage horaire.
4: Avec l'Espagne?
3: Non, ça va.
4: T'es aussi bon que moi, toi, Angéo, c'est un bonheur.
1: Tout va bien.
4: Hola, si.
1: Allô.
4: Hola, si. Oh, hola. C'est la prioyote.
1: Hola, Maria, si. On vous applaudit, bienvenue dans l'émission.
4: Ah, ici, c'est resté pour retrouver.
1: Ah, ben nous aussi, on vous dérange pas.
4: Mon Carlitos.
1: Vous n'étiez pas sous la douche, ni rien?
4: Non, à 2 minutes près. Bon, allez.
1: Ça va alors.
4: Ah, alors, il y a une blagounette à vous raconter. Si.
1: Mais c'est pour ça qu'on vous appelle.
4: Elle est mort, c'est d'être avec vous. Alors, elle est drôle, elle est rigolote, vous allez rigoler. Alors, ce sont deux. Si, on va rigoler, tu comprends? Tu comprends rigoler ou pas? Rigoler.
1: Oui, oui,
4: et il y a un temps que ça rigole derrière toi, c'est quoi?
1: Non,
4: ou quoi?
1: Non, c'est parce qu'il fait chaud.
4: Voilà, c'est rien. Mais oui, vous êtes très rigolé parce que c'est rigolo. Donc, ce sont deux copains qui discutent. Tu sais, ils parlent entre eux comme ça. Et il y en a l'un qui dit à l'autre: tu vois, quand il ferme les yeux, tu comprends ou pas quand il parle? Quand il ferme les petits yeux.
1: La liaison est parfaite.
4: Comme ça, là, et bien pendant un petit moment. Après, les yeux rouvrent, c'est les R, c'est pas facile à dire les R.
1: C'est ça.
4: Les yeux rouvrent et paf, ils voient plein de petits points noirs. Ça t'arrive des fois, vas-y, ferme les yeux, ferme les yeux tous, tu fermes les yeux.
1: Ça fait des étoiles, on voit des étoiles.
4: Tu fermes les yeux et pouf, tu les ouvres, oh, ça fait des petits points noirs, ça picote. Oui. Et alors l'autre il répond: eh ben, est-ce que t'as vu l'oculiste? Et l'autre qui répond: non, c'est que des petits points noirs que je vois. Tu l'as pas saisi du coup. Elle est pas arrivée de suite.
1: Si, elle est très bien.
4: Ah,
1: c'était
4: merci.
1: Parfait, on vous applaudit.
4: Eh bien, avec plaisir, mais ça fera rioyote.
1: Bon, on vous dit à bientôt, on vous rappellera.
4: À bientôt, je cherche d'autres blagounettes pour vous.
1: Ok, ou pas. Raymond.
5: Oui.
1: Vous avez une blagounette?
5: Ah non.
1: Ah bah si.
5: Là maintenant là.
1: Oui, là maintenant, ouais.
5: Là maintenant là.
1: Ouais. On va se faire une tournée de blagounettes.
5: Mais là, alors ça se passe dans une dans une station radio FM.
1: Oui.
5: Du côté de Bergerac, là-bas, on va pas la citer parce que autrement les autres ils gueulent.
1: Bah oui, ouais, on peut pas. Si t'en cites une, faut citer les 300
5: autres. Ouais, ce sont des amis à nous, mais là et il y a le patron qui arrive dans la station et puis il interpelle son technicien, et il dit: Manu, pourquoi tu mets la casquette de côté comme ça? Il dit: c'est tout ce que j'ai réussi à mettre de côté, ce que je travaille depuis que je travaille ici.
1: Ça sent le vécu.
2: Alors c'est un gars qui appelle la police et donc ça répond: police nationale, que puis-je pour vous? Oui, bonjour monsieur, il y a deux femmes qui sont en train de se battre là. Et le flic il fait: mais vous connaissez la raison de cette bagarre? Ben oui, elles se battent pour moi. Et le flic il dit: bon, mais alors? Eh bien alors, la manche, elle est en train de gagner.
1: Moi, j'en ai une.
4: Non.
1: Si, c'est une nana.
4: Voilà.
1: C'est une nana, elle va à un concert, et puis le concert se finit, elle dit: bon, je voulais coucher avec le batteur, mais le temps qu'il fasse le matos.
4: Ah, oh, ben oui.
1: Virginie?
6: Oui, c'est un homme qui rentre dans un bar, et là, il commande 8 pastis. Et il les vide, comme ça, tranquille, les uns après les autres. Puis il termine ses 8 pastis, et là, il en commande 7. Et puis il est vide, comme ça, les uns après les autres. Puis là, il en commande 6. Et il est vide, comme ça, cul sec, les uns après les autres, tout en ayant l'air de réfléchir. Et là, il en commande 5. Il est vide, puis 4. Et il est vide, et 3,
1: client.
6: Et 2, et 1. Et plus ça va, plus il semble réfléchir quand même. Et puis à la fin, là, il se dit: c'est quand même bizarre, hein. Moins je bois, plus je suis bourré.
1: Yann Morel, rapidement, très très rapidement.
7: Alors c'est un repas de famille, voilà, c'est pour fêter l'anniversaire du patriarche, ouais. c'est un petit vieux, mais qui est très radin, mais il est radin comme pas possible. Et donc voilà, la fête se passe, et à un moment il passe à côté de la piscine, et sans faire exprès, quelqu'un le bouscule un peu, il tombe dans la piscine, mais sauf qu'il sait pas nager. Tu vois, alors la personne qui a bousculé se penche vers lui comme ça et fait: donne ta main, donne! Et rien à faire. Et là, il y a le fils qui se précipite, qui fait: non, laisse-moi faire. Papa, prends ma main, prends!
1: On se retrouve après ça.
5: Eh ouais.
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1: Et ce sont les affreux Jojo, ils sont tous là. Virginie Bourdin, Laurence Loati, Jérôme Delarua, Yann Morel, Raymond Delarua.
2: Et Carlito.
1: Et merci, bien. Nous allons terminer avec Jérôme, avec une petite question apparemment, Jérôme.
3: Oui, alors c'est un jeune homme qui cherche du travail. C'est vrai, tout ça. Et il va...
4: C'est pas en France.
3: Non. Non, ça se passe dans l'Oregon, aux États-Unis.
1: Ah, c'est ça, c'est pas en France.
3: Plus précisément à Redmond. Et, bah, Redmond, c'est presque toi, toi.
4: Ouais.
2: Et, ah non, lui, c'est Méro.
3: Donc la maman amène l'ado à son entretien d'embauche dans un Subway.
5: Oui.
2: Ouais. Okay.
5: Oui,
3: là. Tu vois, donc...
2: ça roule et tout ça, oui.
3: Elle amène le gamin, tout, machin. Le gamin rentre dans le Subway, il fait l'entretien et il n'est pas embauché à cause de sa mère.
2: Elle l'a laissé devant le Subway.
3: Alors pourquoi ?
4: Parce qu'elle aurait dû s'habiller.
5: Alors, est-ce que sa maman est célèbre ?
3: Non.
2: Et si elle n'avait pas accompagné, il aurait peut-être eu le job.
3: Oui.
4: Et si elle n'avait pas eu de moustache, ça aurait été mieux.
2: Est-ce que c'est parce que c'est elle qui a eu le job ?
3: Non.
1: Est-ce qu'elle a dit quelque chose de déplacé ?
3: Non.
4: Est-ce que c'est physique ?
1: Bah oui, ça.
3: Oh, c'est pas physiquement humain.
5: Est-ce qu'elle portait quelque chose sur elle qu'elle n'a pas fait ? Genre un t-shirt marque d'un autre concurrent, un truc comme ça.
1: Ah ouais, c'est pas bête ça, c'est pas bête.
3: Non.
4: Et genre une cagoule avec un calibre à la main. Non plus.
3: Non.
2: Mais attends, elle y a été, elle y a participé à l'entretien.
3: Non.
1: Elle a juste déposé son gamin.
4: C'est visuel, c'est visuel.
3: Oui.
4: Le mec, il voit la femme, il dit, je prends pas le...
3: Non, il a dû la voir à un moment donné, oui. Mais
1: c'est pas du racisme, il n'y a pas une histoire de... D'accord.
3: Il n'y a pas que ça chez nous.
1: C'est pour ça que je voulais justement ne pas y aller là-dessus.
4: Il n'est pas noir, le petit. Arrête, Carl.
3: C'est vrai qu'aux États-Unis, c'est pas...
1: Bon, ça suffit.
5: Alors, est-ce que... genre, c'est un rapport avec la voiture que sa mère conduisait ?
3: C'est un rapport, oui, bien sûr.
1: Ah.
5: Est-ce que c'était genre une voiture genre hyper de luxe
3: Non.
5: Genre...
4: L'inverse.
3: Je sais pas, d'ailleurs, l'histoire ne le dit pas.
4: C'était une Lada.
3: Non.
4: Ça vient de là aussi, hein.
2: Alors, attends, un rapport avec la voiture. Mais on sait pas ce que c'est la voiture.
5: Et d'ailleurs,
3: non, c'est pas important.
5: Tu sais quelqu'un qui voulait vendre sa Lada, parce que la Lada ça n'existe plus. Mm. Tu sais comment il faisait pour doubler la valeur de sa voiture ? Il faisait le plein.
4: et tu sais comment il faisait le même pour chercher des pièces de rechange ? Il a suivi une autre.
3: Méchant, les Lada, il y en a des costauds. J'ai vu un reportage, ils sont vachement.
1: C'est chelou, beaucoup, c'est chelou votre histoire là, Jérôme.
3: Oh non, c'est super logique. Mais,
1: Ah bah oui, évidemment.
2: Quand on sait.
1: Sous les yeux.
3: C'est pas.
2: Quand on sait.
3: C'est logique qu'il n'ait pas été embauché, ça c'est sûr.
2: Alors, à cause de la voiture de la maman.
4: C'est logique.
3: Ouais, ah oui.
2: À cause de la voiture.
3: Ouais.
2: Ah, parce que.
3: On refait le film ?
1: Alors, ouais, on refait le film.
2: Elle s'est mal garée ou genre elle s'est garée dans la vitrine et.
6: Ah, elle a embouti la voiture de la
1: maman. Ah oui, c'est pas mal ça.
2: Genre une histoire.
1: Ce serait pas mal.
3: Ah! C'est-à-dire que la maman arrive devant le fast-food, là, elle se met devant,
2: oh non.
3: Le gamin rentre, machin, il fait l'entretien, et la mère s'est endormie
1: non.
3: au volant, oh et non. Pom, elle appuie sur l'accélérateur, et elle a rentré la bagnole dans le Subway.
2: Oh. Ah ouais.
3: Il dit, bon, c'est pas grave, il y a des assurances, par contre, votre fils...
1: Ça va pas être possible.
4: Oh, c'est dégueulasse.
2: Alors le patron, il boude. Vraiment pas.
1: Ouais.
3: En même temps, si la mère est comme ça, il y a...
2: Oui.
1: Mais elle avait fait l'apéro ou quoi avant? Parce que c'est juste pas possible.
3: Ça s'assoupit, ça arrive de s'assoupir.
2: Non, ça arrive pas. Tu t'assoupis, mais t'appuies pas forcément sur l'accélérateur.
3: Ouais, puis tu peux éteindre ta voiture, surtout une fois que t'es garé. Il faisait froid, elle garde le chauffage, je sais pas.
1: Eh bien, on va se quitter là-dessus. Je vous applaudis, Jérôme. Merci, Laurence Loati. Merci, Virginie Bourdin. Merci, Yann Morel. Merci, Raymond Delarua, pour vos blagounettes. Merci à vous de nous écouter. À très bientôt.
5: Salut.
2: À vous les studios.

Bonjour, bonjour à tous. La rentrée est toujours particulièrement tendue dans les services publics. Hier, les sapeurs-pompiers ont lancé un mouvement de grève nationale inédit qui doit durer 6 semaines jusqu'au 20 octobre. 8 organisations syndicales sur 9 appellent ce mouvement unitaire au lendemain d'un été marqué par des incendies d'une ampleur historique. Les soldats du feu réclament la création de 21 000 postes de pompiers professionnels supplémentaires pour venir renforcer les 44 300 professionnels et les plus de 200 000 volontaires actuellement en poste. Il dénonce aussi un financement à bout de souffle. Les départements assument, eux, 59% du budget.

0: CGT, Force ouvrière et la CFDT Sud et l'UNSA a organisé des rassemblements silencieux devant des établissements de santé. Les agents hospitaliers réclament une revalorisation de leur salaire, une meilleure protection sociale et davantage de moyens humains et matériels. Une nouvelle journée de mobilisation qui doit englober cette fois l'ensemble de la fonction publique est déjà annoncée pour le 29 septembre prochain. Et puis, la journée d'hier a des temps forts également avec ce fait dramatique qui a plongé la ville de Chambéry en Savoie dans une nuit de violence urbaine. Un automobiliste ayant refusé d'obtempérer lors d'un contrôle a été retrouvé grièvement blessé à la tête dans le quartier du Biolay. Il est mort malgré une prise en charge médicale d'urgence. Selon le parquet, aucun élément ne permet à ce stade de mettre en cause un tiers dans sa blessure. Les enquêteurs privilégient des pistes d'un geste accidentel ou auto-infligé. Une autopsie devant permettre d'en savoir plus. Ce drame a été suivi dans la nuit de violences urbaines dans plusieurs quartiers de la ville. Le Biolay, Chambéry-le-Haut et Cognin. Ce centre social de Biolay a été entièrement détruit. Une agence HLM a été dévastée. 6 véhicules ont été incendiés et des commerces ont été vandalisés. Des renforts de CRS ont été envoyés sur place. Et le maire de Chambéry a dénoncé un manque de moyens policiers. Et on apprend également que le procès de 14 passeurs présumés s'est ouvert hier à Paris, 5 ans après le naufrage le plus meurtrier jamais survenu dans la Manche. En novembre 2021, 31 migrants avaient trouvé la mort en tentant de rejoindre l'Angleterre à bord d'une embarcation de fortune. Les accusés doivent répondre de leur participation présumée au réseau de passeurs impliqués dans ce drame. Ainsi se termine votre Flash Info. Passez une belle fin de journée.
1: Bonjour à toutes et à tous. Voici votre flash d'information en Provence verte. Côté météo, le ciel sera nuageux aujourd'hui avant de se dégager en fin de journée. Il fera 23 degrés vers 14h avec un vent de nord-ouest faible à modéré. Demain matin, retour du soleil avec 13 degrés au minimum et un vent faible. Le risque d'incendie reste sévère dans 3 massifs du Var, dont le centre Var et les Morts. L'accès au massif est déconseillé et les travaux sont réglementés de 5h à 13h, puis interdits. Le risque est modéré dans les 6 autres massifs. À Cans-la-Source, un homme de 34 ans a été blessé hier après un accident de parapente. Les secours sont intervenus pour prendre en charge le pilote dont l'appareil s'est écrasé dans des circonstances qui restent à préciser. À Brignoles, la Biennale de la Jupe Piquée se prépare pour le week-end prochain. Les 12 et 13 septembre, le public pourra découvrir des costumes et textiles provençaux anciens avec notamment une exposition au Conservatoire des Ursulines. Dimanche, un marché de textiles anciens et un grand défilé en costumes traditionnels sont prévus en cœur de ville. L'entrée est gratuite. Et puis une bonne nouvelle pour le basket varois, la joueuse lorgaise Clara Leit poursuit son parcours en Coupe du Monde avec l'équipe de France. La varoise s'est qualifiée pour les quarts de finale de la compétition après un nouveau succès des Bleus. C'était votre flash d'information locale sur Radio Couleur Sud. Très bonne journée à tous.

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2: Bonjour. 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

0: attitude.
1: Les discrets présentent curieuse expression.
2: Il n'y a pas photo. On dit ça.
3: C'est pas français.
2: On parle très mal. Voilà, moi, je suis de votre
3: c'est
2: avis.
3: C'est pas français, hein. Déjà.
2: Et on dit ça quand on est dans un milieu de gens très peu évolués, très peu cultivés. Et ça ne veut pas dire grand-chose. Hein.
3: Des gens qui n'ont pas fait... Ils n'ont pas fait de photo, mais c'est pas ça que ça veut dire.
2: Il n'y a pas photo.
3: C'est pas la photo, c'est autre
2: chose. Moi, quand j'entends des trucs comme ça, c'est là qu'on voit combien la mentalité, peut-être même des jeunes dans l'ensemble, parce qu'ils font les malins en croyant employer des mots qui frappent, alors qu'ils sont tout à fait à côté de ce qu'ils devraient dire. Il n'y a pas photo. Oh. Mais alors en quoi ça s'applique à la vie courante? De toute façon,
3: oui, mais c'est tout à fait professionnel.
2: C'est un français qui a vraiment mal évolué. Hein.
3: C'est tout à fait professionnel. Il faut aller au Mont monter courses, connaître ça, mais c'est pas tout le monde qui connaît ça.
2: Ah ben si, moi j'ai l'impression d'avoir déjà entendu ça, mais de l'avoir entendu en voyant mes cheveux se dresser sur la tête. Il n'y a pas photo. Même la formule est très peu française. Il n'y a pas.
4: Il n'y a pas photo, ça peut dire il n'y a pas confirmation aussi. C'est ça.
2: Oui, mais la formule n'est pas quand même très française.
4: C'est pas souvent qu'on l'emploie, il n'y a pas photo. Dans les courses, quand on n'est pas sûr du vainqueur, alors on dit il n'y a pas photo. Il y a une photo.
2: De toute façon, elle n'est pas ancienne parce qu'elle ne peut pas remonter plus loin que de l'invention de la photo.

La météo pour ce jeudi 10 septembre, les nuages reviennent en force sur toute la moitié nord avec un risque de quelques gouttes près de la Manche. Les régions du sud conservent un temps plus ensoleillé. Les températures pour ce jeudi matin s'abaissent, 9 degrés pour Lille, 10 à Paris, 12 degrés pour Strasbourg, Cherbourg et Brest, 13 degrés pour Bordeaux, Biarritz, Toulouse et Lyon, 17 pour Marseille et Perpignan, 19 à Nice et 23 degrés pour la Corse. Et pour ce jeudi après-midi, 18 degrés sur la Normandie, 19 en Bretagne, 20 degrés sur les Hauts-de-France. Il fera 21 degrés sur la région parisienne, 22 sur le centre Val-de-Loire, 23 degrés sur le Grand Est et la Bourgogne, 23 sur la vallée du Rhône et la Nouvelle-Aquitaine, 24 degrés sur l'Occitanie, 25 en Corse et sur le pourtour méditerranéen. 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
1: À la Roque-Bruxelles, nichée au pied de la Loube, le 9 septembre 1789 est une date qui résonne encore dans les récits des anciens. Ce jour-là, à la fin d'un été marqué par des inquiétudes de la Révolution qui grondait à Paris, les habitants se réunirent sur la place du village sous un orme majestueux que l'on appelait l'Ormeau de la Liberté. L'orme n'était pas un arbre ordinaire. Planté au début du XVIIIe siècle, il trônait au centre du village, ses larges branches offrant une ombre précieuse durant les étés brûlants. Les anciens disaient qu'il était presque un habitant à part entière. C'est là qu'on rendait la justice, qu'on discutait des récoltes et qu'on réglait les disputes ou qu'on signait des accords. Le 9 septembre 1789, les villageois se rassemblèrent sous l'ormeau pour une décision historique. Depuis plusieurs semaines, les cahiers de doléances circulaient et la petite communauté, comme tant d'autres en Provence, cherchait à se faire entendre. On raconte que les paysans, les artisans, mais aussi quelques notables, s'étaient regroupés pour écrire ensemble un texte demandant l'allègement des impôts et une meilleure gestion des eaux d'irrigation, si vitales dans cette terre sèche. Ce jour-là, le texte fut lu à haute voix, le silence était total, seulement interrompu par le chant des cigales. Puis, chacun, du plus humble au plus influent, ajouta sa marque, une signature pour certains, une simple croix pour d'autres. L'ormeau devint aussi témoin d'un moment fondateur, la naissance d'une parole collective, d'un esprit de communauté plus fort que jamais. Les récits locaux ajoutent une dimension presque symbolique à cette journée. On dit qu'après la lecture et les signatures, un vieux vigneron leva un verre de vin nouveau en s'écriant « Que cet arbre garde mémoire de notre liberté ». Et dès lors, l'ormeau prit le nom d'Ormeau de la Liberté, comme il y en eut dans d'autres villages de France. Pendant des décennies, les habitants se retrouvèrent régulièrement sous son feuillage. Les foires de septembre, les fêtes votives, les discussions d'assemblée, tout passait par l'ombre de l'ormeau. Il devenait un véritable cœur battant du village. Au XIXe siècle, la tradition perdura. Même lorsque l'arbre commença à faiblir, rongé par la maladie, on continua d'y organiser des réunions symboliques. Certains racontent que les enfants de l'école venaient y réciter des poèmes, tandis que les anciens rappelaient aux plus jeunes ce 9 septembre 1789 comme une sorte de fête de la mémoire villageoise. Aujourd'hui, l'orme originelle n'existe plus, abattue par la graphiose au XXe siècle. Mais sur la place de la Roque-Bruxane, un nouvel arbre a été planté et il perpétue le souvenir. Et chaque année, début septembre, on se rappelle dans le village que sous ses branches avait fleuri la première graine de liberté du village. Ainsi, le 9 septembre à la Roque-Bruxane n'est pas qu'une date dans le calendrier. C'est l'image d'un arbre devenu symbole, d'un peuple qui, même loin de Paris, su prendre son destin en main à l'ombre généreuse d'un ormeau.
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0: Bonjour, c'est Serge Surpin pour SatMag. Chaque jour, l'actualité des médias sur cette fréquence. Un ami m'a dit récemment « Intéressant tes articles, mais c'est trop long. La plupart des gens ne vont pas jusqu'au bout. » Et figurez-vous que quand on écrit des chroniques dont le but était précisément d'expliquer, le compliment est un peu traître. C'est comme dire à un cuisinier que son repas était délicieux, mais qu'il faudrait maintenant le faire tenir dans une chips. Dans Amadeus, l'empereur Joseph II reproche à Mozart d'avoir mis trop de notes. Mozart lui répond qu'il y a exactement le nombre nécessaire. Je me reconnais assez dans cette conversation, à la modestie près. Mon ami me conseillait donc de faire plus court sur Facebook et de réserver les versions longues sur mon site surpin.fr. Et puis Nicolas Demorand lui a donné raison sans le savoir. Dans son émission sur France Inter Recto Verso, il raconte avoir publié sur Instagram un extrait de son émission de France Inter avec une philosophe. C'est pas le genre de vidéo qui ressemble à un chat qui tombe d'un canapé. Résultat pourtant, 650 000 vues et près de 2000 commentaires. Mais ce qui est encore plus intéressant, la vidéo durait 1 minute 32 et la durée moyenne du visionnage était de 30 secondes. Oui, 30 secondes. Assez pour se forger une opinion, pas assez pour entendre la fin de la démonstration. Nous vivons donc une époque formidable où l'on peut commenter un raisonnement avant même que celui-ci ait fini sa phrase. Sur les réseaux sociaux, on ne lit plus pour comprendre. On lit juste assez longtemps pour savoir si on est d'accord ou pas. Et ensuite on commente, et de préférence vigoureusement. C'est évidemment ennuyeux quand on exerce un métier qui consiste à expliquer les choses. Parce qu'expliquer, ça prend du temps. Pas une heure, mais rarement 30 secondes. Essayez d'expliquer la chronologie des médias en 30 secondes, au bout de 30 secondes, vous êtes encore à expliquer pourquoi elle existe. Au bout d'une minute, votre interlocuteur a déjà commenté. Essayez donc d'expliquer pourquoi une chaîne gagne un point d'audience en 30 secondes. C'est difficile. Dans un colloque d'ailleurs, celui qui vient défendre une idée dispose de 10 minutes, parfois 20. On discute ensuite. Sur les réseaux sociaux, on a inventé une méthode nettement plus efficace. On discute d'abord, et si l'on a vraiment un moment, on regarde ensuite ce que la personne avait à dire. Alors oui, mon ami avait raison, mais pas tout à fait comme il le croit. Il ne faut pas raccourcir la chronique, il faut raccourcir la porte d'entrée. Facebook devient une bande-annonce, le site, le film. Quelques lignes pour donner envie de publier sur Facebook, une idée forte, une question, une petite provocation si nécessaire, et la version complète sur mon site, surpin.fr, pour ceux qui veulent réellement comprendre. Car le temps, nous en avons. Nous enchaînons parfois 10 épisodes d'une série dans la même soirée. Et nous écoutons des podcasts qui durent très longtemps. Nous passons 45 minutes à lire des commentaires d'une vidéo que nous avons regardée 30 secondes. Le problème n'est donc pas que le temps ait disparu. Le problème, c'est que nous sommes devenus d'une exigence redoutable au moment de décider à qui nous l'accordons. Je vais donc continuer à écrire des chroniques de 3-4 minutes. Parce qu'une idée un peu complexe, ça mérite plus qu'un slogan. Parce que, comme Mozart devant l'empereur, j'ai parfois envie de répondre que ce ne sont pas trop de mots, ce sont simplement ce qu'il faut. Mais sur Facebook, je vais essayer de faire plus court. Il me restera juste à expliquer en 30 secondes pourquoi il faut m'écouter plus de 3 minutes. Bah oui, je vais quand même pas réduire la chronique quand même.
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0: Pour avoir la télévision ce soir sur la TNT ou sur les plateformes, une soirée plutôt solide avec un excellent film sur Arte, une enquête économique sur LCP, une émission littéraire très politique et le lancement d'une série française originale. Sur Arte, tout s'est bien passé. Après un AVC, un octogénaire diminué demande à sa fille de l'aider à mourir en Suisse. François Ozon adapte un récit autobiographique d'Emmanuel Bernheim avec Sophie Marceau et André Dussolier. Le film évite le débat théorique sur la fin de vie pour s'intéresser à la relation complexe entre un père autoritaire et une fille qui doit accepter sa dernière volonté. C'est grave, parfois drôle et remarquablement interprété.
2: À son réveil, papa pouvait plus se lever et il avait tout le côté droit paralysé.
3: Votre père risque de ne plus pouvoir parler, ni s'alimenter.
4: Je veux que tu m'aides à en finir. Tu m'entends?
5: Je vais rien faire sans toi, sans ton accord, rien.
6: C'est un mauvais père.
5: Mais je l'aime. J'aurais adoré l'avoir comme ami.
6: Alors aide-le. Comme une amie.
5: En France, c'est pas possible.
4: Alors qu'est-ce qu'on fait?
5: J'ai contact avec une association suisse, mais il faudrait aller là-bas.
4: Très bien. Ça se passera où?
7: À Berne.
4: Il faudra me donner une dose forte. Depuis mon pontage, j'ai le cœur très solide.
0: Donc ce soir, Arte 21h, le film de François Ozon, tout s'est bien passé. Arte poursuit à 22h50 avec le documentaire inédit Sophie Marceau à voix haute. LCP, la chaîne parlementaire, propose à 20h38 la bataille d'Airbus. Il raconte comment Airbus est retrouvé pris dans une offensive judiciaire américaine avec l'utilisation extraterritoriale des droits des États-Unis comme une guerre économique. France 5 propose La Grande Librairie. Augustin Trapenard reçoit notamment Adèle Haenel pour Viser Juste, Philippe Janada pour L'Inconnu du quai de Javel, Ananda Devi pour Chronique d'un royaume perdu et Lila Hassen pour Je. France 3 propose Des Racines et des Ailes, La Bourgogne, Terre de Passion. M6, Julien Courbet, On n'est pas d'accord, on connaît le principe. TF1 propose Tracker, Colter Show, spécialiste de la survie, parcourt les États-Unis pour retrouver des personnes disparues en échange de récompenses. La série est efficace, rythmée, mais sa mécanique reste extrêmement répétitive, une disparition, quelques fausses pistes et un sauvetage en dernière minute. Au sujet de disparition, justement, je vous conseille de regarder ce soir la nouvelle série qui s'appelle Les Évaporés. C'est proposé donc sur France 2. C'est avec Alexia Barlier, Fouad Amara et Faustine Coziel. Une commandante de police démissionne pour se consacrer à sa famille, mais découvre en rentrant chez elle que son mari a disparu en laissant seulement un mot. Elle rejoint alors un groupe spécialisé dans les disparitions volontaires, tout en tentant de comprendre ce qui est arrivé à son époux. Point de départ intéressant car il explore ces adultes qui quittent volontairement leur vie et que la police ne recherche pas toujours, faute d'éléments inquiétants.
7: Le départ de Mathias est considéré comme une disparition volontaire. On peut rien faire.
8: On cherche des infos sur la disparition de votre mari, madame.
9: Vous êtes quoi ? Détective privé ?
8: On est une asso. On s'occupe justement des cas que la police ne peut pas prendre.
10: Vous savez, on les appelle les évaporés. Des gens qui décident de partir en laissant tout derrière eux.
11: Monsieur, vous auriez vu ?
12: Je les vois sur le terrain, ils lâchent rien.
13: C'est légal, ça ?
14: Ça sent la filature, ça.
15: C'est certain, il est arrivé quelque chose.
16: Quoi faire ?
14: Retrouvez-le. On respecte toujours la décision des personnes recherchées. C'est comme ça. Notre lit s'arrête là.
17: J'ai peur d'arrêter de le chercher.
18: De me dire qu'en fait,
17: il a le droit de disparaître et que je dois le laisser partir.
0: Donc je vous conseille de regarder ce soir sur France 2, la série Les Évaporés.
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Bonjour, bonjour à tous. François Bayrou est de nouveau devant la justice. Le procès en appel de l'affaire des assistants parlementaires européens du Modem s'est ouvert ce mercredi matin à Paris. L'ancien Premier ministre et son parti comparaissent après une relaxe prononcée en première instance. Le débat doit se poursuivre jusqu'au 5 octobre. Avant l'ouverture de l'audience, François Bayrou s'était dit absolument serein et assuré aborder ce rendez-vous avec une grande confiance. Et puis la flambée des carburants, les prix ont atteint de nouveaux records en France ce mercredi. Le gazole s'affiche autour de 2,25 € le litre, l'essence autour de 2,10 €. En cause, l'escalade militaire au Moyen-Orient, le baril de pétrole se rapproche des 100 $. Après deux nouvelles frappes croisées entre les États-Unis et l'Iran, Téhéran a visé une base américaine en Jordanie ainsi qu'une vingtaine de bateaux dans le Golfe, en riposte à des attaques américaines contre des pétroliers iraniens. En France, le patron du centre Leclerc, Michel-Édouard Leclerc, juge désormais inéluctable un plafonnement des prix à la pompe. Du côté des industriels du pétrole, on assure qu'il n'y a pas de risque de pénurie à ce stade, mais bien un problème de prix. Sur le plan de l'éducation, les résultats de l'enquête internationale PISA continuent de faire réagir. La France enregistre les résultats les plus bas jamais mesurés depuis le lancement de l'étude. Le pays reste à la

0: Du côté de l'industrie, Paris accueille depuis ce matin le premier sommet international consacré à l'espace au Grand Palais. 2000 participants venus de plus de 100 pays sont attendus sur 2 jours. Voulu par Emmanuel Macron, ce rendez-vous vise à renforcer le rôle de l'Europe dans le spatial avec en toile de fond le lanceur Ariane 6, le système de navigation Galileo et le futur réseau de satellites Iris. À noter l'absence annoncée de géants américains SpaceX ou Blue Origin. Et puis, l'enquête se poursuit après le cambriolage du musée Renoir de Cagnes-sur-Mer dans les Alpes-Maritimes. 4 tableaux ont été dérobés, 2 d'entre eux ont été retrouvés dans le jardin de l'établissement. Le préjudice est estimé à 9 millions d'euros. Le parquet a ouvert une enquête. Les auteurs décrits comme un commando bien enseigné sont toujours recherchés. Fait ainsi que se termine votre flash info. À très belle fin de journée.
1: Bonjour à toutes et à tous, voici votre flash d'information en Provence verte. Côté météo, le ciel sera nuageux aujourd'hui avant de se dégager en fin de journée. Il fera 23 degrés vers 14h avec un vent de nord-ouest faible à modéré. Demain matin, retour du soleil avec 13 degrés au minimum et un vent faible. Le risque d'incendie reste sévère dans 3 massifs du Var, dont le centre Var et les Maures. L'accès au massif est déconseillé et les travaux sont réglementés de 5h à 13h, puis interdits. Le risque est modéré dans les 6 autres massifs. À Cans-la-Source, un homme de 34 ans a été blessé hier après un accident de parapente. Les secours sont intervenus pour prendre en charge le pilote dont l'appareil s'est écrasé dans des circonstances qui restent à préciser. À Brignoles, la Biennale de la Jupe Piquée se prépare pour le week-end prochain. Les 12 et 13 septembre, le public pourra découvrir des costumes et textiles provençaux anciens avec notamment une exposition au Conservatoire des Ursulines. Dimanche, un marché de textiles anciens et un grand défilé en costumes traditionnels sont prévus en cœur de ville. L'entrée est gratuite. Et puis une bonne nouvelle pour le basket varois, la joueuse lorgaise Clara Leit poursuit son parcours en Coupe du Monde avec l'équipe de France. La varoise s'est qualifiée pour les quarts de finale de la compétition après un nouveau succès des Bleus. C'était votre flash d'information locale sur Radio Couleur Sud. Très bonne journée à tous.

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Sigurda Dóttir est née en 1972. Elle est autrice de théâtre et de romans noirs, ainsi qu'organisatrice du festival Iceland Noir de Reykjavik. Sa trilogie, Piégé, Les fils et La cage, best-seller dans les pays scandinaves, avait été très remarquée en France. Trahison a même été couronnée par le prix Icelandic Crime Fiction en 2019. La revoici avec Noir comme la neige qui paraît en poche. Un conteneur abandonné sur un champ de lave près du port recèle 5 corps gelés de jeunes filles, mais l'une d'elles sort du coma. La police la cache pour remonter la filière et Aurora, qui enquête là où les autres ne vont pas, participe aux investigations. En parallèle, elle est sollicitée par une femme qui s'apprête à se marier, mais qui nourrit des doutes sur son futur époux. Aurora va devoir démêler le vrai du faux. Noir comme la neige de Lilja Sigurðardóttir est paru chez Point.

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0: Les chats ne sont pas comme les humains.
1: Tu l'as dit.
0: Pour se présenter, les humains aiment dire des choses comme « Salut tout le monde, moi c'est Léa !»
2: Aujourd'hui, dans le podcast des Ronrons Whiskas.
0: Les chats sont des créatures plus évoluées. Notre odorat est en fait notre principal outil pour identifier les gens. Alors pour commencer, tenez votre chaton éloigné de votre chat. Mais faites un échange d'odeurs.
1: Un échange d'odeurs?
0: Oui, caressez le chaton, puis sans vous laver les mains, caressez le chat.
3: Caressez le chaton, caressez le chat.
4: Caressez le chaton, caressez le chat.
0: Oh! Vous pouvez aussi échanger leur couchage pour qu'ils s'habituent à l'odeur.
1: Cette odeur m'intriguait justement.
0: Au bout de quelques jours, vous pouvez laisser le chat approcher le chaton.
1: Ah!
0: Tu penses au jour où nous avons été présentés?
1: Non, je pense à ce qu'on va manger. On mange quand?
0: Oh, la vilaine.
1: Le podcast est...
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1: À l'affiche cinéma.
2: Bonjour à tous. Dans l'actualité ciné du jour, on parle de la sortie du film Histoire de la nuit dans les salles de cinéma dès le 16 septembre prochain. Comédie dramatique, en tout cas avec Benoît Magimel et Bastien Bouillon. Nora, Thomas et leur fille Ida vivent dans une ferme isolée alors que tout le monde prépare une soirée d'anniversaire surprise pour Nora. Trois hommes rôdent autour de cette maison et s'invitent à la fête, faisant surgir des secrets bien gardés. Le film Histoire de la nuit dans les salles de cinéma, ça se passera dès le 16 septembre prochain. On se retrouve très vite avec d'autres films à découvrir.
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Bienvenue dans l'alphabet en chanson aujourd'hui, E comme Stéphane Escher. Voyager, chanter, vivre, voilà le tiercé gagnant établi par le plus européen des artistes suisses. Stéphane Escher trimballe ainsi sa nonchalance au gré des escales qui le conduisent d'aéroport en chambre d'hôtel et de salle de concert en studio d'enregistrement. À chaque fois, le lieu de villégiature détermine la couleur et l'ambiance du disque. Voici Stéphane Escher et Déjeuner en paix.

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1: Et oui, je sais, toutes les bonnes choses ont une fin, mais c'est la fin des Proventinales. On se retrouve demain, bien sûr, même endroit, pour passer encore une belle fin de matinée ensemble. Je vous quitte en musique et je vous dis à demain. Bonne journée à vous.

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2: Bonjour à tous. Aujourd'hui, gros plan sur Xavier Galfi. Xavier Galfi est un acteur français. Il naît en 1993. Dès son plus jeune âge, il se passionne pour le théâtre. Mais ce n'est qu'à 16 ans que le jeune homme rejoint le conservatoire municipal. Il multiplie les rôles, participe au festival de la Mousson d'hiver alors qu'il est âgé que de 16 ans, puis au festival d'Avignon à l'âge de 17 ans. C'est à l'âge de 20 ans que Xavier Galfi est admis à la prestigieuse classe libre du cours Florent, l'une des écoles de théâtre françaises les plus réputées. Durant ses 3 années d'études, Xavier Galfi fait la rencontre d'acteurs, metteurs en scène et dramaturges. Après ses débuts, l'apprenti comédien fait tout d'abord des apparitions dans des courts-métrages ainsi que dans des clips. Il collabore notamment en 2010 avec le célèbre réalisateur et auteur de bande dessinée Riyad Satouf dans le court-métrage intitulé « Jeune et limité ». Il figure ensuite en 2012 dans le casting de la série « Profilage » produite par TF1. Au cinéma, on l'aperçoit pour la première fois en 2013 dans « L'enfant du Sahara », avant de le retrouver en 2017 dans « Le brio » d'Yvan Attal. Son premier rôle notable à la télévision est celui du stagiaire de Julie Depardieu dans la série « Alexandra L » en 2018. Cette année est un tournant pour le jeune acteur qui figure également au cinéma dans le film « Au bout des doigts » de Ludovic Bernard. On se retrouve très vite avec d'autres infos.

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1: Bonjour à tous, dans l'actu musicale du jour, on parle de Instinct Tour. Angèle sera à Paris pour 3 dates en 2027. La reine de la pop belge vient d'annoncer sa tournée pour 2027, comptant pour l'instant 23 concerts en Europe, aux États-Unis et même au Canada après avoir dévoilé deux nouveaux singles et donc la date de son prochain album. Il faut dire qu'Angèle a le vent en poupe. La chanteuse vient égayer notre rentrée, la belle nouvelle d'une tournée internationale, la plus grande de toute sa carrière. Elle enflammera notamment l'Accor Arena de Paris les 8, 9 et 10 mars 2027. Cette tournée s'inscrit dans le cadre de la sortie de son 3e album studio intitulé Instinct, attendu pour le 16 octobre. Angèle a déjà partagé Dis-le et Une seule vie, deux singles phares qui laissent à penser que cet opus marquera une rupture plus alternative avec la pop entraînante de ses débuts. Pour espérer assister à l'un de ses concerts, il faudra être réactif et très matinal pour réserver vos places. On se retrouve très vite avec d'autres actualités musicales.

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2: Bonjour à tous. Dans l'actualité ciné du jour, on parle de la sortie du film Histoire de la nuit dans les salles de cinéma dès le 16 septembre prochain. Comédie dramatique, en tout cas avec Benoît Magimel et Bastien Bouillon. Nora, Thomas et leur fille Ida vivent dans une ferme isolée alors que tout le monde prépare une soirée d'anniversaire surprise pour Nora. Trois hommes rôdent autour de cette maison et s'invitent à la fête, faisant surgir des secrets bien gardés. Le film Histoire de la nuit dans les salles de cinéma, ça se passera dès le 16 septembre prochain. On se retrouve très vite avec d'autres films à découvrir. 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

La météo pour ce jeudi 10 septembre, les nuages reviennent en force sur toute la moitié nord avec un risque de quelques gouttes près de la Manche. Les régions du sud conservent un temps plus ensoleillé. Les températures pour ce jeudi matin s'abaissent, 9 degrés pour Lille, 10 à Paris, 12 degrés pour Strasbourg, Cherbourg et Brest, 13 degrés pour Bordeaux, Biarritz, Toulouse et Lyon, 17 pour Marseille et Perpignan, 19 à Nice et 23 degrés pour la Corse. Et pour ce jeudi après-midi, 18 degrés sur la Normandie, 19 en Bretagne, 20 degrés sur les Hauts-de-France. Il fera 21 degrés sur la région parisienne, 22 sur le centre-val de Loire, 23 degrés sur le Grand Est et la Bourgogne, 23 sur la vallée du Rhône et la Nouvelle-Aquitaine, 24 degrés sur l'Occitanie, 25 en Corse et sur le pourtour méditerranéen. 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
1: Bonjour à tous. Aujourd'hui, gros plan sur Xavier Galfi. Xavier Galfi est un acteur français. Il naît en 1993. Dès son plus jeune âge, il se passionne pour le théâtre. Mais ce n'est qu'à 16 ans que le jeune homme rejoint le conservatoire municipal. Il multiplie les rôles, participe au festival de la Mousson d'hiver alors qu'il est âgé que de 16 ans, puis au festival d'Avignon à l'âge de 17 ans. C'est à l'âge de 20 ans que Xavier Galfi est admis à la prestigieuse classe libre du cours Floron, l'une des écoles de théâtre françaises les plus réputées. Durant ses 3 années d'études, Xavier Galfi fait la rencontre d'acteurs, metteurs en scène et dramaturges. Après ses débuts, l'apprenti comédien fait tout d'abord des apparitions dans des courts-métrages ainsi que dans des clips. Il collabore notamment en 2010 avec le célèbre réalisateur et auteur de bande dessinée Riyad Satouf dans le court-métrage intitulé « Jeune et limité ». Il figure ensuite en 2012 dans le casting de la série « Profilage » produite par TF1. Au cinéma, on l'aperçoit pour la première fois en 2013 dans « L'enfant du Sahara », avant de le retrouver en 2017 dans « Le brio » d'Yvan Attal. Son premier rôle notable à la télévision est celui du stagiaire de Julie Depardieu dans la série « Alexandra L » en 2018. Cette année est un tournant pour le jeune acteur qui figure également au cinéma dans le film « Au bout des doigts » de Ludovic Bernard. On se retrouve très vite avec d'autres infos.

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1: Bonjour. 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Le marché de Roquebaron met à l'honneur les produits bio et locaux de la région, place de la Mairie, de 8h à 13h. 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Bonne balade sur les marchés de la Provence verte.

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1: Bonjour, bonjour à tous. Voici votre minute sport de ce mercredi 9 septembre. Puis à la une, le Ballon d'Or. France Football a dévoilé hier la liste des nommés pour l'édition 2026. Chez les hommes, 5 Français figurent parmi les 30 candidats, dont Ousmane Dembélé, tenant du trophée, Kylian Mbappé, Michael Olise ou encore William Saliba. Le Paris Saint-Germain bat en record avec 10 joueurs nommés. Chez les femmes, 3 Françaises sont citées, Wendy Renard, Selma Bacha ou Melvin Mallard. La cérémonie aura lieu le 26 octobre prochain à Londres. Sur le pur du basket, les Bleus sont qualifiés pour les quarts de finale du Mondial à Berlin. Première de leur groupe avec 3 victoires. Ils connaîtront leur adversaire dans la journée. Le quart est programmé jeudi. Direct sur le cyclisme à présent, où Thomas Voinclair a désigné Paul Sexa leader de l'équipe de France pour le championnat du monde de Montréal du 20 au 27 septembre prochain. Et enfin, pour terminer, la Ligue des Champions reprend. Le Paris Saint-Germain, tenant du titre, reçoit Slovan Bratislava ce soir à 21h. C'était votre Minute Sport. Bon mercredi à tous.

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4: Salut à toutes et à tous, très heureux de vous retrouver pour un nouveau numéro de Deux chansons, une voix. Et évidemment, je ne suis pas tout seul. Salut Maxime.
5: Salut Jean-Michel, salut tout le monde. Très content d'être là. Et je peux déjà vous dire qu'on a encore préparé une belle playlist cette semaine.
4: Oui, du très beau monde. Des hits, des nouveautés, mais aussi un nouveau talent à découvrir. Bref, tu n'as pas choisi la semaine la plus tranquille pour venir travailler.
5: Mais c'est justement pour ça que je suis là. Et cette semaine, on va retrouver Andéol, notre nouveau talent, mais aussi Kygo, Jennifer Lopez, Alex Warren et Gims.
4: Et puis ton rendez-vous à toi, Maxime, la story.
5: Exactement. Cette semaine, je vous raconterai le parcours de Clara Luciani. Ses débuts, son univers, les chansons qui ont marqué sa carrière. On prendra le temps de mieux la connaître.
4: Ça, c'est tout à l'heure. Mais pour commencer, on part directement chercher un peu de soleil.
5: Et même beaucoup de soleil. Direction la Colombie avec Karol G. Karol G, c'est aujourd'hui l'une des grandes stars internationales de la musique latino. Une artiste qui a largement participé à faire entrer le reggaeton et la pop latine dans les playlists du monde entier. Et pour notre première chanson, elle n'est pas toute seule puisqu'elle retrouve une autre superstar colombienne, Shakira. Deux fortes personnalités, deux générations de la pop latino réunies sur TQG. Forcément, ça fait des étincelles.
4: Pour notre deuxième titre, Changement d'ambiance, Karol G retrouve cette fois une autre pointure internationale, Bruno Mars. Avec style, une rencontre entre deux univers et surtout deux artistes qui savent parfaitement construire des mélodies qui restent en tête.
5: Allez Jean-Michel, on arrête de parler et on monte le son.
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0: deux chansons, une voix, avec un artiste qui depuis plusieurs années enchaîne les succès et les collaborations.
1: Et quand on dit « enchaîne les succès », ce n'est vraiment pas une formule. Gims est devenu l'un des artistes francophones les plus populaires, capable de passer du rap à la pop et à la variété avec une facilité impressionnante.
0: On va justement retrouver deux facettes de son univers avec deux chansons. On commence avec un énorme succès, « La Même », enregistré avec Vianney. Deux univers assez différents sur le papier, mais une rencontre qui a parfaitement fonctionné. Le titre est devenu l'un des grands succès de Gims, avec ce refrain que l'on

connaît dès les premières secondes. Ensuite, on découvrira son nouveau single « Soleil », un titre lumineux et parfait pour prolonger encore un peu l'ambiance des beaux jours. Deux époques, deux ambiances, mais une seule voix, celle de Gims.

0: deux chansons, une voix, avec l'une des voix qui s'est imposée ces dernières années sur la scène pop internationale, Alex Warren.
1: Un parcours assez impressionnant. D'abord connu grâce aux réseaux sociaux, Alex Warren a progressivement construit une véritable carrière musicale, avec des chansons très personnelles et une pop qui mise beaucoup sur l'émotion.
0: Et ce qui fait sa force, c'est cette voix immédiatement reconnaissable, capable de passer d'un morceau très énergique à quelque chose de beaucoup plus intime.
1: Pour nos deux chansons, on commence avec Fever Dream, un titre pop puissant et accrocheur qui montre parfaitement cette énergie.
0: En second titre, on retrouvera Passenger, une autre facette d'Alex Warren, plus mélodique, mais toujours avec cette intensité qui caractérise son univers.
1: Alors Jean-Michel, deux chansons, une voix. Alex Warren avec Fever Dream et Passenger.

0: deux chansons, une voix. On continue avec une artiste qui, elle, sait parfaitement comment remplir une piste de danse.
1: Ah ça, Jean-Michel, dès les premières secondes, normalement, tu n'es déjà plus assis.
0: Je te rappelle quand même que nous sommes censés présenter l'émission.
1: D'accord, mais tu peux présenter en rythme. Parce qu'on retrouve maintenant Jennifer Lopez.
0: Chanteuse, danseuse, actrice et véritable showwoman, Jennifer Lopez mène depuis plus de 25 ans une carrière internationale impressionnante. Elle a su mélanger pop, dance et influence latine pour construire une collection de tubes. Et pour le premier, on remonte à l'un de ses énormes succès, On the Floor avec Pitbull. Un morceau sorti en 2011, construit autour d'une mélodie inspirée de Lambada, est devenu rapidement un véritable phénomène international.
1: Et pour notre deuxième titre, on change d'époque, mais certainement pas d'énergie. Jennifer Lopez retrouve David Guetta pour Save Me Tonight. Deux spécialistes des hits réunis sur un même morceau. Forcément, ça promet.

0: C'est l'heure de notre rendez-vous consacré aux artistes, à leur parcours et aux chansons qui ont marqué leur histoire. Bienvenue dans La Story de Maxime. Et cette semaine, on s'intéresse à une artiste devenue en quelques années l'une des grandes voix de la pop française, Clara Luciani.
1: Née en 1992 dans les Bouches-du-Rhône, Clara Luciani grandit dans le sud de la France avant de se lancer dans la musique. Ses débuts se font notamment au sein du groupe La Femme, avant qu'elle ne poursuive son chemin et développe progressivement son propre univers. Une voix grave immédiatement reconnaissable, une silhouette élégante, des textes très personnels et des influences qui vont de la chanson française à la pop et au disco, Clara Luciani va rapidement trouver son identité. En 2018, elle publie son premier album, Sainte Victoire. Et c'est là que sa carrière prend une autre dimension. L'un des titres de cet album va devenir un véritable phénomène, La Grenade. Une chanson qui s'impose progressivement auprès du public et devient un véritable hymne à la force et à l'émancipation. Clara Luciani passe alors du statut de révélation à celui d'artiste incontournable. Et Jean-Michel, justement, tu avais une petite anecdote sur Clara Luciani.
0: Oui, Maxime. Et ce qui est intéressant, c'est que le succès de La Grenade n'a pas été immédiat. Le titre s'est installé progressivement. Il a fallu du temps, beaucoup de concerts et le bouche-à-oreille du public pour qu'il prenne toute son ampleur. Comme quoi, un énorme succès ne démarre pas forcément du jour au lendemain.
1: Exactement. Et c'est peut-être aussi ce qui rend son parcours aussi intéressant. Cette reconnaissance va ensuite se confirmer. Clara Luciani remporte plusieurs récompenses, notamment aux Victoires de la musique, et poursuit son ascension avec un deuxième album, Cœur, sorti en 2021. Un disque beaucoup plus dansant, avec des influences disco et funk très assumées. On y retrouve notamment Le Reste, Respire Encore ou Amour Toujours. Clara Luciani montre alors qu'elle peut faire évoluer son univers sans perdre ce qui fait sa signature, sa voix, son écriture et cette manière très personnelle de parler des sentiments. Au fil des albums et des tournées, elle devient une figure majeure de la nouvelle chanson française, capable de réunir plusieurs générations. Pour cette story, on va donc retrouver deux moments de son parcours. D'abord, le titre qui a véritablement changé sa carrière, La Grenade. Et juste derrière, Tout le monde, sauf toi. Un morceau plus récent qui montre l'évolution de son univers musical.

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0: chanson Une Voix avec un artiste qui, en quelques années, a réussi à imposer une véritable signature sonore.
1: Direction la Norvège avec Kygo. Producteur, DJ et musicien, il fait partie de ceux qui ont largement contribué à populariser la Tropical House dans le monde entier.
0: Des sonorités électro, des mélodies souvent très aériennes, une petite touche de soleil, Maxime, finalement, c'est exactement ce qu'il nous faut pour prolonger encore un peu les vacances.
1: Je savais que tu n'étais pas encore prêt pour l'automne, Jean-Michel.
0: Absolument pas. Et avec Kygo, je compte bien gagner encore quelques semaines.
1: Alors on commence avec Stole the Show, l'un des titres qui a véritablement installé Kygo sur la scène internationale. Un morceau devenu emblématique de son univers, avec cette production mélodique que l'on reconnaît immédiatement.
0: Et puis on découvrira Save Me Tonight, leur dernier titre qui conserve cette recette, de l'électro, de l'émotion et surtout un refrain fait pour rester en tête.

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1: Et voilà Maxime, on arrive déjà au dernier artiste de ce nouveau numéro de Deux chansons, une voix.
2: Déjà ? Mais on ne pouvait pas terminer sans notre rendez-vous consacré aux artistes que l'on a envie de vous faire découvrir.
1: Parce que dans cette émission, on aime retrouver les grands noms de la musique, les tubes que l'on connaît tous.
2: Mais on aime aussi vous présenter les voix qui pourraient bien faire partie de la playlist de demain.
1: Et cette semaine, notre artiste émergent, c'est Andéol.
2: Un jeune artiste à découvrir, avec un univers pop actuel, des mélodies efficaces et surtout cette envie de construire progressivement sa propre identité musicale. On vous propose deux chansons pour faire connaissance avec lui. On commence avec 7 sur 7, un titre qui permet de découvrir son énergie et son univers.
1: Et juste derrière, son dernier titre, Los Angeles. Cette semaine, on aura voyagé entre nouveautés, grands succès, électro, pop française et découvertes.
2: Et si vous avez manqué une partie de l'émission ou si vous souhaitez simplement la réécouter, retrouvez deux chansons, une voix en podcast.
1: On se retrouve très bientôt avec une nouvelle sélection, de nouveaux artistes et toujours deux chansons pour raconter une histoire.
2: Passez une excellente semaine et à très bientôt dans deux chansons, une voix.

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1: 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Il est 20h. 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

0: La météo pour ce jeudi 10 septembre, les nuages reviennent en force sur toute la moitié nord avec un risque de quelques gouttes près de la Manche. Les régions du sud conservent un temps plus ensoleillé. Les températures pour ce jeudi matin s'abaissent, 9 degrés pour Lille, 10 à Paris, 12 degrés pour Strasbourg, Cherbourg et Brest, 13 degrés pour Bordeaux, Biarritz, Toulouse et Lyon, 17 pour Marseille et Perpignan, 19 à Nice et 23 degrés pour la Corse. Et pour ce jeudi après-midi, 18 degrés sur la Normandie, 19 en Bretagne, 20 degrés sur les Hauts-de-France. Il fera 21 degrés sur la région parisienne, 22 sur le centre Val-de-Loire, 23 degrés sur le Grand Est et la Bourgogne, 23 sur la vallée du Rhône et la Nouvelle-Aquitaine, 24 degrés sur l'Occitanie, 25 en Corse et sur le pourtour méditerranéen.
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3: J'ai pas mes lunettes.
4: Les affreux Jojo, salut.
5: Salut Carlito.
4: Mais vous êtes où? Je vous vois pas.
3: Je vous vois pas, mais je vous entends par contre. Ça, c'est...
4: Ah, elles sont là, merci Jérôme.
6: Mais de rien.
3: Mais j'en ai pas besoin.
6: Yann est aux toilettes, l'autre il a pas trouvé ses lunettes. Laurence est sur son téléphone.
3: Non, mais c'est parce qu'elle travaille, Laurence.
6: Eh, mais vous connaissez...
5: Non, mais c'est vrai. Mais... En plus,
3: ouais,
5: hein,
3: ouais, ouais,
6: ponctualité,
3: ouais.
6: Est-ce que vous savez ce que c'est ponctualité?
3: Ouais, donc ponctualité.
6: Moi je suis prêt, quoi.
3: Ouais. Salut Jérôme.
4: Bon, salut. Vous applaudis. Salut, ça a commencé ou pas?
6: Bah oui.
4: Ah, pardon.
3: Jérôme,
4: ben
3: vous nous poserez une petite question.
6: Oui.
3: C'est ça?
6: Oui, je vais vous poser des questions.
3: Eh ben c'est parfait. Aujourd'hui, on n'est pas galant, on démarre avec les garçons. Salut Yann.
7: Bonjour. Bon, ouais.
3: Ça va, je vous ai pris par surprise.
7: Non,
3: là,
7: pas
3: peut-être.
7: Du tout. Ça va bien?
6: Il
3: oui, ça va. Très bien. Oui. Vous, nous, ça sera l'histoire de l'humour.
7: En fait, non. J'ai changé mon fusil d'épaule.
3: Okay,
7: je suis désolé.
3: D'accord.
7: Non, je suis désolé. My bad.
3: Ouais. Voilà. Changer son fusil d'épaule. Ça me rappelle une émission.
8: Oui, quand on celui de Pierre.
5: Quand on le met à gauche, c'est parce
3: que. L'épée.
5: Non. Ah oui, t'étais pas là jusqu'au bout en fait.
3: Je me rappelle plus.
5: C'est les soldats quand ils sont au repos.
6: Mais le casque tronche. Mais qu'est-ce qu'il est là,
3: je dis. Eh ben,
6: t'as
3: le
6: pas
3: casque.
6: Mis le casque, andouille.
8: C'est pour ça que j'entends pas.
5: Oui, c'est pour dire. Ça.
3: Donc Yann, vous allez faire quoi du coup?
7: Ouais, non, je suis désolé parce que j'avais prévu un truc et je me suis rendu compte que ça passait pas.
3: D'accord. Eh ben, si ça passe pas, ça passe pas.
6: Ça passait pas comment? Vraiment?
7: Non, ça passait pas. Non, je crois pas. Mais du coup, je vais faire autre chose.
3: Ok, donc je marque sur le conducteur
5: autre chose.
7: Voilà. Je me démerderai avec ça.
3: Ok, ben ça marche. Virginie, vous allez faire autre chose? Non, pas du tout.
9: Oui, non, moi je reste fidèle à moi-même, je fais la machine à café. Voilà, et aujourd'hui...
3: On parlera de quoi?
9: D'une rubrique qui s'appelle « Ne vous fiez pas aux apparences ».
3: Ah, ça c'est bien.
6: Et pourtant,
3: Laurence, quand vous serez prête, vous nous faites...
6: Ça... Non, tiens pas.
9: J'ai jamais vu quelqu'un toucher autant son micro.
3: Non, mais c'est un truc de... Laissez ce micro.
6: Je sais pas comment tu fais pour dormir avec elle, sérieux, parce que...
9: Je me mets d'un côté loin.
8: Remarque, si elle touche à tout, bon...
6: Ouais.
9: Je dors bien.
3: C'est agréable. Laurence, comment ça va?
9: Mais très bien.
3: Vous êtes bien calé, c'est bon?
9: Mais oui.
3: Tout va bien? Touchez plus à rien. Touchez plus à rien.
6: Non mais je rigole pas, t'es insupportable.
9: Mais t'arrêtes un peu.
3: Donc Laurence, vous allez faire quoi?
9: Eh ben je vais...
6: Elle va fermer sa gueule. Elle va plus bouger.
3: Non,
6: voilà ce qu'elle va faire.
3: Vous allez me la vexer, la pauvre. Allez-y.
8: Ça y est, elle pleure.
3: Voilà.
9: Tu te calmes.
3: Ça y est, elle accouche. Laurence. Laurence, vous allez faire quoi? Dites-moi. Bon, elle veut plus parler.
9: Je vais vous faire une actu. Il va falloir qu'on trouve une actu ensemble. Surtout, je vais vous poser une question et vous allez bosser un peu.
3: Et ouais,
9: vous attendiez pas ça.
3: Ça nous arrive de bosser.
9: Jérôme de la Rua.
3: Bon. Bien. Raymond est là. Bonjour Raymond. Je vous applaudis.
10: Bonjour.
3: Vous
10: bonjour,
3: allez bien?
10: Ça va.
3: Pourquoi vous avez un chapeau?
10: C'est pour.
3: Qu'est-ce que c'est?
9: Fait n'importe quoi.
3: Il y a des bruitages. Oui, oui.
6: Non. Mais c'est Laurence, elle est...
9: Ah non.
3: Chaque fois qu'il va y avoir un problème, c'est Laurence à partir
6: de
3: maintenant.
6: Non, c'est Laurence, mais elle m'a collé un truc sur l'ordinateur qui a fait qu'il est tombé sur le bouton qui a fait démarrer le jingle.
3: D'accord, donc on ne bouge plus d'un iota.
6: Laurence Riati.
3: On ne bouge plus d'un iota, on écoute la grappe. La blague, Raymond. Voilà, vous me déconcentrez là.
9: Oui, mais du coup, on ne sait pas pourquoi il a un chapeau.
3: Ah oui, c'est vrai. C'est votre anniversaire.
9: Ah oui, non, mais quand même.
8: Et moi non plus, je ne sais pas.
3: Vous êtes levé ce matin, j'ai mis un chapeau.
8: Non, mais j'ai mis un chapeau parce que j'éternue très facilement.
3: Mm-hmm.
8: Et dès que je suis pieds nus ou tête nue, alors que cul nu, non. tête nue ou pieds nus.
6: D'ailleurs, c'est pour ça qu'il n'a pas de slip.
8: Et dans notre famille, quand on commence à éternuer, c'est une série.
3: D'accord.
8: Ça dure à peu près 20 minutes.
3: Ah, ben oui. Comme chez moi aussi, c'est pareil.
8: Donc,
3: donc n'éternuez pas, mais faites votre blague alors.
8: C'est de la prévention.
3: Bien.
8: Alors ça se passe à Pau.
3: Oui,
8: à Pau. Mon histoire.
6: T'as ça?
3: Oui. Sans ça, ça marche pas.
8: Ça se passe quand même à Pau. Mon histoire se passe à Pau, dans le 64. Et c'est un dimanche à midi, il y a un mec qui rentre chez lui, et il dit à sa femme, qu'est-ce que t'as fait à manger? Elle lui dit, de la poule au pot. Il fait encore de la poule au pot, mais j'en ai plein le cul de la... Et il sort en courant. Et là, la voisine, elle fait, où vous allez, monsieur Ravaillac?
3: Pas mal, quelqu'un qui relève le niveau ou pas?
8: Un peu d'histoire, hein, ça fait mais pas...
3: Oui. Non, alors moi,
8: vous savez où vous allez, monsieur Hitler, ça va pas, je vous le dis tout de suite.
5: T'as une blague à raconter, Carl?
3: Non, mais j'ai ça.
5: La blague à Doudou?
3: Ouais.
5: La blague à Doudou?
3: Ouais.

0: pour nous.
1: Et voilà.
2: Oui. Oh. Qui c'est qui fait la voix? Qui c'est qui fait la voix?
1: C'est un petit garçon qui passe devant chez moi et qui m'appelle papa chaque fois.
3: Non, mais c'est le village est petit.
1: C'est mon fils.
2: C'est ton fils qui fait la voix.
1: Oui,
2: d'accord.
1: C'est mon fils. Ouais, je le mets très vite à la radio. Voilà. On se retrouve après ça.

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1: On vous remercie d'être avec nous dans les affreux Jojo. On va retrouver Laurence Roati.
2: Oui, maintenant. Salut.
1: Ça va, Lolotte?
2: Coucou, mais oui.
1: Vous êtes bien installée?
2: Oui, mais oui, je suis avec vous. Alors tout va bien. Ça y est, je suis bien installée. Je
1: c'est bon,
2: bien
1: ça bouge
2: sur
1: plus,
2: la
1: vous
2: table.
1: Bougez plus.
2: Peut-être encore bouger un peu.
3: Okay. Pleine comme neuf. Pleine comme neuf. C'était la dernière émission.
1: Oui, c'est ça. Pleine comme neuf.
2: De la dernière émission.
1: Ça marche.
2: Ça marche aussi.
1: Donc alors,
2: un fait d'actualité qu'on va essayer de trouver tous ensemble.
4: Ouais.
2: D'accord?
4: Tous ensemble.
2: Tous ensemble. Ouais. Alors, nous partons en Israël, à Tel Aviv, hein?
3: Non. Oui.
2: À côté de Marseille. Donc.
3: Non. Non. Ni à Syrie non plus. Non.
2: Non plus. Non. Non, mais c'est très sérieux. Donc, nous partons en Israël, à Tel Aviv, plus exactement, où un drone livre gratuitement quelque chose d'insolite sur la place. Alors, excusez-moi hein, pour le Yitzhak Rabin.
1: Oui. Oui, voilà. Je crois que c'est ça.
2: Et qu'est-ce que c'est donc, c'est vrai?
1: Je crois que c'est ça, oui, ça me parle, voilà.
2: Qu'est-ce que c'est donc que c'est qui livre ce drone gratuitement, comme ça, à la cadeau? Boubou.
3: Bon, il ne faut pas sortir de cornerie parce qu'on va encore
1: Vous avez choisi ça.
3: Qu'est-ce qu'il peut livrer?
4: Tu ne pouvais pas

0: pire au Luxembourg, par exemple, on s'en fout du Luxembourg. Ils sont pas dangereux, mais
1: on
0: eux,
1: pas
0: quand
1: le
0: même.
1: Droit de dire des conneries maintenant, là.
2: Est-ce que
0: c'est... Alors, je vais te dire,
3: est-ce que
0: c'est
3: ça
0: très
3: a
0: facile.
3: Un rapport avec le sexe?
4: C'est bon, ça.
2: Eh bien, non.
0: Alors, moi, je vais te dire, que c'est comme à la place Saint-Pierre à Rome, c'est-à-dire que c'est une place, un lieu de prière, et le drone livre des hosties.
4: Le drone, pas le drôle. Hein. Pas le drôle.
0: Le drone.
3: Oui, oui.
0: Drone. C'est un drone qui livre des hosties.
3: Mais non.
4: Quoi,
3: des mini-hosties.
4: Mais non. C'est pas possible.
3: Et non.
4: Pas possible.
2: Donc, non, effectivement.
0: Ils ont des hosties, là.
1: Ils livrent...
2: Des verres de vin.
0: Verres de vin, alors.
2: Non, c'est impossible.
1: Ils livrent pas, ils larguent des trucs.
2: Oui, bien sûr. Alors, c'est livré parce que c'est cadeau. Tu vois, il le dépose.
4: Mais il le jette comme ça dans la foule.
0: C'est pas des maillots à poids.
2: Alors, si ça peut vous aider, c'est quelque chose. Voilà, il n'y a pas besoin, quand tu dis livre, il le dépose. Pose pas délicatement, tu vois, il peut le jeter à 2 mètres de haut.
4: Des bouteilles d'eau, par exemple.
1: Les hosties, c'est chrétien.
0: Oui, on avait compris. Mais c'est pas un truc que je connais bien, moi.
3: C'est
0: le
3: pour
0: truc,
3: ça que je disais non, ça peut pas être
4: c'est
3: ça.
4: C'est pour ça qu'on disait non avec Virginie.
1: J'ai trompé le tiroir, alors.
4: Oui.
2: Alors que les verres de vin, ça passait nickel.
1: Voilà, c'est ça, ouais.
2: Ça, c'est universel.
1: Cachère.
2: Fonce.
0: 1 euro, c'est cachère.
4: Est-ce que c'est de la nourriture?
2: Non, ce n'est pas de la nourriture. Attention, ce n'est pas de la nourriture, mais tu peux le manger. C'est consommable. Il y en a qui préfèrent le consommer, d'ailleurs.
4: Fleurs. C'est des fleurs.
2: Non, c'est pas des fleurs.
3: C'est une plante.
2: C'est possible que ce soit une plante.
0: Est-ce que certaines personnes peuvent la fumer?
2: C'est possible aussi. Je pense que vous êtes sur la voie.
1: Ah, où c'est ça?
2: Et alors, je vais même vous aider parce que le drone porte le petit joli nom de Green Drone.
3: Non, pas tout à fait. Il s'appelle Green Drone Nini.
2: Et tu fais partie du mouvement.
0: Non, sérieux. C'est ça. Il livre du cannabis.
2: Je vous jure que c'est vrai.
4: Non.
2: Eh ben oui. En fait, c'est du cannabis, de la marijuana, effectivement. C'est le mouvement pro-légalisation qui a eu cette idée et qui l'a mis en exécution suite au feu vert du gouvernement concernant l'exploitation de la marijuana. Alors attention, à usage médical.
4: Mais oui.
2: À condition qu'elle soit produite sur le territoire. Je précise même que cette marijuana est interdite par la loi. Enfin, c'est la consommation à but récréatif qui est interdite,
4: bien sûr. Oui, évidemment.
2: Mais d'après mes sources, largement tolérée dans ce pays. Voilà.
4: D'accord.
2: Il va sans dire que la police israélienne est intervenue assez rapidement pour arrêter les deux protagonistes qui pilotaient le drone à distance, évidemment. Ils ont fait griller direct, les gars. Bon, évidemment, plusieurs passants présents au moment des faits ont eu le temps de récupérer plein de petits sachets qui tombent du ciel comme ça. C'est cadeau. C'est Noël.
0: Avant l'intervention, frère, c'est pour de la médecine.
2: De la marée chaussée. C'est parce que j'ai la migraine.
4: D'accord.
2: Et donc, voilà.
0: Ils ont sorti une...
2: J'ai la migraine.
0: Ils ont sorti une résine de cannabis sans THC.
2: Ah oui, ça fait comment déjà?
0: Très peu.
2: Le CBD. Alors attention, c'est très drôle parce que je connais quelqu'un qui en a pris. Et c'est très drôle parce que quand tu l'achètes, tu peux l'acheter dans les tabacs, dans les... Ouais. Et en fait, t'as pas
5: en
2: le THC.
5: En magasin bio aussi.
2: Oh, ben, voilà, chez Yann Morel. et ce qui est très drôle, c'est qu'il y a des feuilles aussi dedans, des feuilles et des pétales de fleurs.
4: D'accord.
2: Oui. Donc, et ça fait vraiment pot pourri. Et ils appellent ça des pots pourris.
4: Okay.
2: Vraiment.
4: Okay.
2: Donc tu peux acheter ton petit pot pourri que tu fumes, mais tu peux acheter ton petit pot pourri chez Yann Morel, magasin bio.
4: On vous remercie. On sait maintenant qu'on est la prochaine destination des vacances de Virginie Bourdin. On sait où elle va aller.
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1: Merci d'être avec nous dans les affreux Jojo. Yann, autre chose?
2: vous
1: avez quelque chose à nous proposer, Yann Morel?
2: Eh oui. Alors aujourd'hui, nous allons un peu faire les caméléons parce que certains d'entre vous, alors pas beaucoup, mais certains, doivent savoir qu'être gentil, parfois, c'est fatigant. Voilà. Imaginons, vous êtes quelqu'un
3: alors
2: de...
3: Là,
1: voilà. Alors là, aucune idée, quoi.
2: C'est ça. Imaginons, ah voilà, vous êtes
4: ça
2: quelqu'un de gentil. Quelqu'un à qui l'on peut presque tout demander. Et le pire, c'est que vous répondez presque tout le temps oui. Mais voilà, vous avez envie que ça change. Et vous rêveriez parfois de vous comporter, disons que, comme un connard. Voilà. Eh bien, c'est votre jour de chance, puisqu'aujourd'hui, je vais vous apprendre à être un connard. Ou du moins, à faire comme si vous en étiez un. Alors bon, c'est sûr, c'est pas comme ça que vous ferez des amis. Mais des fois, ça détend, il faut bien l'avouer. Alors, il va tout d'abord falloir que vous réappreniez à dire un petit mot, qui était pourtant votre préféré quand vous aviez à peu près 2 ans. Ce mot, c'est « non ». Voilà, tout simplement. Hein. T'as une clope ? Non. Tu me passes les gâteaux apéro ? Non. Tu veux un café ? Non. Ah, si, je veux bien un café. Oh machin, tu m'apportes un café, s'il te plaît ? Et oublie pas le sucre. Vous voyez, c'est pas compliqué. Et vous pouvez adapter cette méthode à toutes les situations. Alors attention, cependant, à ne pas pousser le bouchon trop loin. Exemple, elle. Chérie, tu veux bien m'apporter une tisane ? Lui. Et pourquoi tu bougerais pas plutôt ton gros cul pour aller te la chercher ? Et ramène-moi une au passage. Des gâteaux apéro. Non, là, c'est un peu trop. Hein. Alors, continuez à modérer de temps en temps vos propos, afin de ne pas vous attirer non plus l'animosité des gens qui vous entourent. Mais rien ne vous empêche d'insulter la vieille qui essaie de vous griller votre place à la caisse du supermarché alors que vous aviez juste un paquet de gâteaux apéro. Ou le cycliste qui vous grille la priorité en vous engueulant et en prétextant que c'est de votre faute. Enfin, en gros, dites juste tout haut ce que d'habitude vous pensez tout bas et on aura tôt fait de vous prendre pour un connard. Fini les « Oh, t'es vraiment gentil, t'es vraiment un ange » et autres conneries de ce genre. Non mais c'est vrai quoi. Non mais je vous préviens, si vous êtes trop gentil, vous allez vous faire bouffer. Bon allez, je vous laisse. J'ai moi-même une réunion de connards dans 5 minutes. Raymond, Jérôme, à dans 5 minutes. Et pensez et pensez à amener ces foutus gâteaux apéro. C'est pas toujours moi. Zut.
1: Merci pour ce mea culpa,
3: j'allais faire la même conclusion. Exactement.
1: De quoi? Ah oui,
3: oui, Raymond, Jérôme. J'arrive.
1: Bien, alors si on se faisait une petite blague express, les amis. Il faut que je vérifie si mon jingle marche bien cette fois-ci pour pas me faire avoir. On va pas y passer 2 heures non plus avec cet ordinateur qui n'a pas décidé, qui a décidé de pas marcher aujourd'hui. Je sais pas pourquoi. C'est un peu complicado. Donc n'oubliez pas que vous pouvez nous retrouver. C'est bon, ça marche. Magnifique. Vous nous retrouvez sur Facebook. Vous n'hésitez pas. Le groupe Les Affreux Jojo. On y va pour la blague express avec Yann Morel.
2: Bonjour monsieur. Comment je vous coiffe? En silence.
1: Très bien, 3 secondes.
4: Mais c'est vrai.
3: Alors là. Mais c'est vrai. Non, mais et moi, je suis complètement d'accord avec ça.
1: Quoi?
3: Je vais chez le coiffeur, je bon, ça.
1: Oui,
3: vu ce que j'ai, c'est pas. Ça dure pas longtemps.
2: Il y en a pas pour deux.
3: Putain, là. Et elle me file la migraine à chaque fois.
1: Eh oui.
3: Et ça va, et vous allez bien, mais ta gueule, quoi. Ils se sentent toujours les coiffeurs obligés de parler, quoi.
1: Virginie, bordel, vous êtes prêts?
4: Par contre, j'ai un petit quelque chose, parce qu'effectivement, là, on devient quand même hyper bon sur la blague
1: bien sûr.
4: Sur la blague qui va vite.
1: Vite, ouais.
4: Et 15 secondes, c'est trop long, en fait, maintenant.
1: Bah, du coup, je suis en train de me rendre compte.
4: Il faudrait mettre du 10 secondes.
1: Ouais, on fera ça.
3: Elles sont plus drôles.
1: Eh oui.
3: Alors, c'est pas la peine.
4: C'est ça. Ouais. Ben,
3: faut
4: oui,
3: quand même qu'elles soient drôles.
4: Tu te calmes, tu penses à ta tension, oui.
3: Non, parce que j'en ai une, moi, 2h10.
1: Allez, Raymond, top. Ouais, voilà.
3: C'est pas cher.
4: Ça y est, elle est déjà finie.
1: Elle est déjà finie, d'accord. Bon, on y va avec Virginie.
3: J'ai le rouge ou bleu.
1: Virginie, 3, 2, 1, top.
5: Où tu es avec ce tonneau sur l'épaule? Chez le docteur, il m'a dit revenez dans un mois avec vos urines.
1: 4 secondes, bravo. Pas mal du tout. Laurence Reati, vous êtes prête? 3, 2, 1, top.
5: C'est un retour de chasse, ils sont 4 dans la voiture. Robert, fais gaffe, t'as failli nous mettre dans le fossé. Quoi? C'est moi qui conduis?
3: Ah, c'est là,
1: elle est bien. Ah, yes,
3: c'est là, elle est bien, par contre.
1: Ouais,
3: j'ai
1: bien,
3: pas
1: ouais.
3: Du tout la sorte, mais elle est bien. Hein.
1: Raymond Delarue, vous êtes prêt, Raymond?
3: Oui, je suis prêt.
1: 3, 2, 1, top.
3: C'est un mec qui prend un stopper et le stopper lui dit vous êtes quand même courageux parce que imaginez que je sois un serial killer. Et le chauffeur lui dit non, c'est pas possible. 2 serial killers dans la même voiture, ça peut pas exister.
1: 11 secondes, c'est bien.
5: Et voilà.
3: Ben ouais, elle est drôle.
5: Et voilà. Non, mais c'est ça.
1: Il a presque pris son temps. Il a presque pris son temps.
5: Mais il a pris son temps. Mais c'est ça l'expérience.
1: C'est ça. Et on va conclure avec Jérôme. 3, 2, 1. Arrêtez de bailler. 3, 2, 1. Top.
6: Alors c'est un mec qui accoste une fille au bar et puis pour la draguer, tu vois, et puis il dit « Ah ben je vais vous raconter une blague, vous allez voir, elle est tellement drôle que vos seins vont tomber sur les genoux. » Il fait « Ah, pardon, on vous l'a déjà raconté.
1: » Très bien, on se retrouve après.
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1: Merci d'être avec nous dans les affreux Jojo. Tout va bien.
2: Oui, merci.
1: Qu'est-ce qu'il y a?
3: Non, mais cette émission part à volo.
1: Mais non,
3: mon volo.
1: Tout va bien. On va retrouver. Est-ce qu'on retrouverait bien Virginie?
3: Mais ouais. Tout à fait.
1: Maintenant, ça vous dit?
3: Mais...
1: C'est vous qui voyez. Hein.
4: Ah, oui. Tu m'aides pas là?
5: Non, pas là, non.
1: Et après, nous passerons peut-être un coup de fil.
3: Ah oui.
1: Tom, merci. Virginie, la machine à café.
2: Et aujourd'hui, thème, ne vous fiez pas aux apparences.
1: D'accord.
2: Alors, des fois, on croit qu'il y a des choses qui sont extrêmement compliquées, alors qu'elles sont plutôt simples, au final. Un des moyens, par exemple, les plus étonnants de protéger une œuvre est l'envoi à soi-même d'une lettre recommandée avec accusé de réception. Vous le saviez, ça, mes affreux.
3: Mais tout à fait, bien sûr.
2: Mais oui, il suffit de placer dans l'enveloppe n'importe quel support, papier, CD, etc., et de l'envoyer à sa propre adresse.
1: Oui.
2: Voilà, le cachet daté servira de preuve d'antériorité, tout bêtement.
1: D'accord.
2: Attention, pour éviter toute contestation, il ne faudra pas ouvrir l'enveloppe, évidemment.
3: Bien sûr.
2: Et puis la placer dans un endroit dont on se rappelle. Faites pas ça après l'apéro.
1: Ouais, c'est ça. C'est
2: parce que sinon, c'est un peu ennuyeux. Bon. Ne vous fiez pas aux apparences, toujours contrairement aux idées reçues.
3: Oui, ça va.
2: Et oh.
3: Et on peut plus bouger, quoi, sérieux.
2: La carte nationale d'identité est facultative en France, vous le saviez?
1: Ah non. Non.
2: Eh ben si.
3: Bah, si t'as un passeport.
2: Voilà. Par exemple. En fait, en pratique, elle est utile évidemment pour prouver son identité, mais elle n'est pas obligatoire. Il suffit de pouvoir prouver son identité en cas de contrôle. Donc, vous pouvez le faire avec tout autre document, c'est-à-dire le passeport.
3: Officiel.
2: Évidemment, le passeport, le permis de conduire ou même la carte vitale. En réalité, ça marche aussi.
3: Ah bon?
2: Et ben oui, vous avez pas
6: besoin. La photo.
3: Alors pourquoi
2: on va plus loin que ça, pour les thunes, tiens, pour qu'ils te disent.
1: Tiens, pourquoi?
2: Voilà pourquoi.
3: Je l'expliquais à mon prochain contrôle de police.
2: Non, mais
3: Virginie m'a dit.
2: Alors sachez quand même que vous pouvez prouver votre identité si vous n'avez pas tous ces documents-là.
1: Oui.
2: Eh bien simplement par un témoignage. Il suffit que quelqu'un.
3: Oh, mais
2: non,
3: bravo.
2: Mais ça c'est incroyable.
3: Mais, voilà,
2: mais ça c'est vrai.
3: C'est bien sûr.
2: Mais oui. Et c'est légal.
3: Bougez pas, monsieur l'agent. Jean-François.
2: Oui.
3: Eh, je m'appelle pas Robert. Mais tu.
2: Eh ben si, c'est toi. Robert Michelot, c'est toi.
6: Ça marche.
1: Ça marche.
2: Et ça, logiquement, eh bien, en tout cas, c'est légal. Il faut quand même le savoir.
3: Oui, mais je suis pas sûr que ça marche bien.
2: Un jour,
7: je me suis fait arrêter par les gendarmes.
2: Ouais.
7: Je me suis garé un petit peu plus loin. Et j'ai dit aux gendarmes, je m'excuse, j'allais un peu vite. Je suis avec Marius Trésor, je l'amène au Stade de France. Et le mec, il me dit, oui, et puis nous, avec mon copain, on est les Rolling Stones. Voilà. Donc les témoignages, c'est pas la peine.
2: Eh hein. Oui, mais bon, logiquement.
3: Il a été gendarme, Mick Jagger.
7: Ouais.
1: Oui.
3: Incroyable.
2: Dernière petite anecdote. Alors aussi étrange que ça puisse paraître, il est interdit de fumer du tabac, attention, dans un coffee shop. Vous savez ce que c'est qu'un coffee shop?
1: Oui.
2: Donc c'est aux Pays-Bas, c'est dédié à l'achat et à la consommation de cannabis. Ok, ces établissements sont très connus, mais on ne peut pas fumer de tabac dedans. Pourquoi?
3: Non.
2: Si. Alors, pourquoi?
1: Parce qu'on ne fume plus dans les lieux publics.
7: C'est comme dans le bar à Jérôme, on ne peut pas boire d'eau.
3: Ouais, c'est peut-être ça.
2: Pourquoi? On ne peut... Vraiment, hein.
3: Parce que la fumée dérange, enlève
2: de tabac,
3: l'odeur.
2: Non. C'est vraiment pas pour ça. C'est beaucoup plus simple, en fait. C'est rigolo, mais c'est plus simple. On peut fumer, consommer que de la marijuana, pas de mélange avec de tabac, d'aucune sorte.
3: Parce que tu mets bien du tabac, là, marijuana.
8: Parce que le tabac, c'est pas bon pour la santé.
1: Oui, et le tabac, c'est tabou.
8: Alors, on en viendra.
2: Alors, attention, là, on touche un truc. Donc, le tabac, c'est pas bon pour la santé.
1: Ouais.
2: Et donc, pourquoi est-ce
3: qu'il faut... Ah, il y a du goudron.
2: Pourquoi est-ce qu'il faut l'éviter dans les coffee shops?
7: Parce que c'est pas bon pour la santé.
2: Ouais. Mais la santé de qui?
7: Il a dit, hein.
8: Bah, des autres.
2: Là, je vous aide.
8: Des autres.
2: La
8: et
2: santé
8: des,
2: de qui?
8: Des tenanciers, des taverniers, des aubergistes.
2: Des employés.
1: Des employés.
2: C'est pour protéger les employés du tabagisme passif.
1: D'accord. Très bien.
3: Mais dans les cannabis.
2: C'est original. Ils se font asthmater.
7: Je croyais qu'il y avait qu'en France qu'on avait des lois à la con. Mais non, il y en a pas.
2: La journée.
1: Incroyable.
7: Ah ouais.
1: Incroyable.
2: Voilà.
1: Merci Virginie.
2: Mais avec plaisir.
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1: Et nous allons retrouver Jérôme avant de... Est-ce que vous voulez qu'on appelle notre auditrice maintenant ou on le fera après, Jérôme? Qu'est-ce que ça vous dit? C'est vous qui voyez.
2: C'est quand? On est en heure creuse là?
1: On va aller en Espagne. Comment s'appelle-t-elle déjà?
3: Carmel Chorizo.
4: Oh là là, Maria, Laurentia, y Ramon.
1: D'accord. je vais juste l'appeler Maria. D'accord. Ouais. J'espère qu'on la dérange pas. Quelle heure est-il? Il y a un décalage horaire.
4: Avec l'Espagne?
3: Non, ça va.
4: T'es aussi bon que moi, toi, en géo. C'est un bonheur.
1: Tout va bien.
4: Hola, fi.
1: Allô.
4: Hola, fi. Oh, hola. T'es la frayoyote.
1: Hola, Maria. On vous applaudit. Bienvenue dans l'émission.
4: Restez vous retrouver.
1: Ah ben nous aussi on vous dérange pas.
4: Mon Carlitos.
1: Vous étiez pas sous la douche ni rien.
4: Non. À 2 minutes près. Bon, allez.
1: Ça va alors.
4: Ah alors il y a une blagounette à vous raconter. Si.
1: Mais c'est pour ça qu'on vous appelle.
4: Tellement heureuse d'être avec vous. Alors elle est drôle, elle est rigolote, vous allez rigoler. Alors ce sont deux copains. Si on va rigoler, tu comprends rigoler ou pas rigoler?
1: Oui.
4: Il y a un temps que ça rigole derrière toi. C'est quoi?
1: Non,
4: ou quoi?
1: Non, c'est parce qu'il fait chaud.
4: Ah
1: voilà, c'est rien.
4: Non. Mais oui, vous êtes très rigolé parce que c'est rigolo. Donc, ce sont deux copains qui discutent. Tu sais, ils parlent entre eux comme ça. Si. Et il y en a l'un qui dit à l'autre, tu vois, quand il ferme les yeux, tu comprends ou pas quand il parle? Quand
1: oui,
4: il les ferme les petits yeux.
1: La liaison est parfaite.
4: Comme ça, là, et bien pendant un petit moment. Après, les yeux rouvrent, c'est les R, c'est pas facile à dire les R.
1: C'est ça.
4: Les yeux rouvrent et paf, ils voient plein de petits points noirs. Ça t'arrive des fois, vas-y, ferme les yeux, ferme les yeux tous, tu fermes les yeux.
1: Ça fait des étoiles, on voit des étoiles.
4: Tu fermes les yeux et pouf, tu les ouvres, oh, ça fait des petits points noirs, ça picote. Oui. Et alors l'autre il répond, eh ben, est-ce que t'as vu l'oculiste? Et l'autre qui répond, non, c'est que des petits points noirs que je vois. Tu l'as pas saisi du coup. Elle est pas arrivée de suite.
1: Si, elle est très bien.
4: Ah,
1: c'était
4: merci.
1: Parfait, on vous applaudit.
4: Eh bien, avec plaisir, mais ça fera rioyote.
1: Bon, on vous dit à bientôt, on vous rappellera.
4: À bientôt, je cherche d'autres blagounettes pour vous.
1: Ok, ou pas. Raymond.
5: Oui.
1: Vous avez une blagounette?
5: Ah non.
1: Ah bah si.
5: Là maintenant là.
1: Oui, là maintenant, ouais.
5: Là maintenant là.
1: Ouais. On va se faire une tournée de blagounettes.
5: Mais là, alors ça se passe dans une dans une station de radio FM.
1: Oui.
5: Du côté de Bergerac, là-bas, on va pas la citer, parce qu'autrement, les autres, ils gueulent.
1: Bah oui,
5: ouais,
1: on peut pas. Si t'en cites une, faut citer les 300
5: autres. Ouais, ce sont des amis à nous, mais là, et il y a le patron qui arrive dans la station, et puis il interpelle son technicien, et il dit, oh, Manu, pourquoi tu mets la casquette de côté comme ça? Il dit, c'est tout ce que j'ai réussi à mettre de côté, ce que je travaille depuis que je travaille ici.
1: Ça sent le vécu.
2: Alors, c'est un gars qui appelle la police, et donc ça répond, police nationale, que puis-je pour vous? Oui, bonjour monsieur, il y a deux femmes qui sont en train de se battre là. Et le flic il fait, mais vous connaissez la raison de cette bagarre? Ben oui, elles se battent pour moi. Et le flic il dit, bon, mais alors? Eh bien alors, la manche, elle est en train de gagner.
1: Moi, j'en ai une.
4: Non.
1: Si, c'est une nana.
4: Voilà.
1: C'est une nana, elle va à un concert, et puis le concert se finit, elle dit, bon, je voulais coucher avec le batteur, mais le temps qu'il fasse le matos.
4: Ah, ben oui.
1: Virginie?
6: Oui, c'est un homme qui rentre dans un bar, et là, il commande 8 pastis. Et il est vide, comme ça, tranquille, les uns après les autres. Puis il termine ses 8 pastis, et là, il en commande 7. Et puis il est vide, comme ça, les uns après les autres. Puis là, il en commande 6. Et il est vide, comme ça, cul sec, les uns après les autres, tout en ayant l'air de réfléchir. Et là, il en commande 5. Il est vide, puis 4. Et il est vide, et 3,
1: client.
6: Et 2, et 1. Et plus ça va, plus il semble réfléchir quand même. Et puis à la fin, là, il se dit, c'est quand même bizarre. Hein. Moins je bois, plus je suis bourré.
1: Yann Morel, rapidement, très très rapidement.
7: Alors c'est un repas de famille, voilà, c'est pour fêter l'anniversaire du patriarche. Ouais, c'est un petit vieux, mais qui est très radin. Mais il est radin comme pas possible. Et donc voilà, la fête se passe. Et à un moment, il passe à côté de la piscine. Et sans faire exprès, quelqu'un le bouscule un peu. Il tombe dans la piscine. Mais sauf qu'il sait pas nager. Tu vois, alors la personne qui a bousculé se penche vers lui comme ça et fait « Donne ta main, donne !» Et rien à faire. Et là, il y a le fils qui se précipite, qui fait « Non, laisse-moi faire. Papa, prends ma main, prends !»
1: On se retrouve après ça.
5: Eh ouais.
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1: Et ce sont les affreux Jojo, ils sont tous là. Virginie Bourdin, Laurence Loati, Jérôme Delarua, Yann Morel, Raymond Delarua.
2: Et Carlito.
1: Et merci bien. Nous allons terminer avec Jérôme, avec une petite question apparemment, Jérôme.
3: Oui, alors c'est un jeune homme qui cherche du travail. C'est vrai tout ça. Et il va...
4: C'est pas en France.
3: Non. Non, ça se passe dans l'Oregon, aux États-Unis.
1: Ah, c'est ça, c'est pas en France.
3: Plus précisément à Redmond. Et, bah, Redmond, c'est presque toi, toi.
4: Ouais.
2: Et, ah non, lui, c'est Méro.
3: Donc la maman amène l'ado à son entretien d'embauche dans un Subway.
5: Oui.
2: Ouais. Okay.
5: Oui, là.
3: Tu vois, donc...
2: ça roule et tout ça, oui.
3: Elle amène le gamin, tout, machin. Le gamin rentre dans le Subway, il fait l'entretien et il est pas embauché à cause de sa mère.
2: Elle l'a laissé devant le Subway.
3: Alors pourquoi ?
4: Parce qu'elle aurait dû s'habiller.
5: Alors, est-ce que sa maman est célèbre ?
3: Non.
2: Et si elle n'avait pas accompagné, il aurait peut-être eu le job.
3: Oui.
4: Et si elle n'avait pas eu de moustache, ça aurait été mieux.
2: Alors, est-ce que c'est parce que c'est elle qui a eu le job ?
3: Non.
1: Est-ce qu'elle a dit quelque chose de déplacé ?
3: Non.
4: Est-ce que c'est physique ?
1: Bah oui, ça.
3: Oh, c'est pas physiquement humain.
5: Est-ce qu'elle portait quelque chose sur elle qu'elle l'a pas fait ? Genre un t-shirt marque d'un autre concurrent, un truc
1: ah,
5: comme
1: ah,
5: ça.
1: Ah ouais, c'est pas bête ça, c'est pas bête.
3: Non.
4: Et genre une cagoule avec un calibre à la main. Non plus.
3: Non.
2: Mais attends, elle y a été, elle y a participé à l'entretien.
3: Non.
1: Elle a juste déposé son gamin.
4: C'est visuel.
3: Oui.
4: Le mec, il voit la femme, il dit, je prends pas le...
3: Non, il a dû la voir à un moment donné, oui. Mais
1: c'est pas du racisme. Il n'y a pas une histoire de... D'accord.
3: Il n'y a pas que ça chez nous.
1: Bah, c'est pour ça que je voulais justement ne pas y aller là-dessus.
4: Il n'est pas noir, le petit. Arrête, Carl.
3: C'est vrai qu'aux États-Unis, c'est pas...
1: Bon, ça suffit.
5: Alors, est-ce que... genre, c'est un rapport avec la voiture que sa mère conduisait ?
3: C'est un rapport, oui, bien sûr.
1: Ah.
5: Est-ce que c'était genre une voiture genre hyper de luxe
3: Non.
4: L'inverse.
3: Je sais pas, d'ailleurs, l'histoire le dit pas.
4: C'était une Lada.
3: Non.
4: Ça vient de là aussi, hein.
2: Alors, attends, un rapport avec la voiture. On sait pas ce que c'est la voiture.
5: Et d'ailleurs,
3: c'est pas important.
5: Tu sais quelqu'un qui voulait vendre sa Lada parce que la Lada ça n'existe plus. Tu sais comment il faisait pour doubler la valeur de sa voiture ? Il faisait le plein.
4: et tu sais comment il faisait le même pour chercher des pièces de rechange ? Il a suivi une autre.
3: Méchant, les Lada, il y en a des costauds. J'ai vu un reportage, ils sont vachement.
1: C'est chelou votre histoire là, Jérôme.
3: C'est super logique, mais.
1: Ah bah oui, évidemment.
2: Quand
1: vous avez la sous les yeux.
3: C'est pas. C'est logique qu'il ait pas été embauché, ça c'est sûr.
2: Alors, à cause de la voiture de la maman.
4: C'est logique.
3: Ouais, ah oui.
2: À cause de la voiture.
3: Ouais.
2: Ah, parce que.
3: On refait le film ?
1: Alors, ouais, on refait le film.
2: Elle s'est mal garée ou genre elle s'est garée dans la vitrine et.
6: Ah, elle a embouti la voiture de
1: Ah oui, c'est pas mal ça.
2: Genre une histoire.
1: Ce serait pas mal.
3: C'est-à-dire que la maman arrive devant le fast-food, là, elle se met devant, le gamin rentre, machin, il fait l'entretien, et la mère s'est endormie,
1: non.
3: Au volant, et elle appuie sur l'accélérateur, et elle a rentré la bagnole dans le Subway.
2: Oh. Ah ouais.
3: Elle dit, c'est pas grave, il y a des assurances, par contre, votre fils...
1: Ça va pas être possible.
4: Oh, c'est dégueulasse.
2: Alors le patron il boude. Vraiment pas.
1: Ouais.
3: En même temps, si la mère est comme ça, il y a.
2: Oui.
1: Mais là, il fait l'apéro ou quoi avant ? Parce que c'est juste pas possible.
3: Ça arrive de s'assoupir.
2: Non, ça arrive pas. Tu t'assoupis, mais t'appuies pas forcément sur l'accélérateur.
3: Ouais, tu peux éteindre dans ta voiture, surtout une fois que t'es garé. Il faisait froid, elle garde le chauffage, je sais pas.
1: Eh bien, on va se quitter là-dessus. Je vous applaudis, Jérôme. Merci, Laurence Loati. Merci, Virginie Bourdin. Merci, Yann Morel. Merci, Raymond Delarua, pour vos blagounettes. Merci à vous de nous écouter. À très bientôt.
5: Salut.
2: À vous, les studios.
1: À vous, les studios.

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1: Bonjour à toutes et à tous, c'est l'heure de Big Bang
2: Station.
1: Et c'est la rentrée.
3: Oh là là là.
1: Donc, depuis 29 ans, c'est un thème d'actualité sur lequel les chroniqueurs histoire, juridique, bien-être, musique, culture pop collent le plus possible. Aujourd'hui, pour la première de cette nouvelle saison, nous parlerons de rentrée littéraire, cinématographique et musicale. Petit Manu a choisi de nous parler de sa rentrée musicale, car vous ne le savez peut-être pas, mais c'est un artiste et plus précisément un slameur.
4: Exactement, alors je ne suis pas le seul, parce qu'il faut savoir que le slam, c'est international. J'ai bonjour à tous les collègues dans les scènes, il n'y en a pas de comme moi. Bonjour à tous, bonne gueule.
1: Bon, la rentrée musicale, ta rentrée musicale, on parlera aussi de la rentrée musicale avec Kevin.
4: Tout à fait.
1: On parlera bien sûr aussi de la rentrée scolaire. Notre invité de la semaine, Patrice Romain, ancien instituteur, directeur d'école et principal de collège, proposera un mode d'emploi pour les parents d'élèves. On parlera aussi rentrée littéraire, car oui, nous avons dans l'équipe une écrivaine, une auteure. Nous interrogerons Ponari sur son livre « Le chemin de la sagesse ».
5: Ah. Et oui, et cultiver son intelligence spirituelle. Donc savoir ce qu'est l'intelligence spirituelle et... à quoi ça sert dans la vie d'être sage.
1: Et puis on continuera aussi avec cette rentrée littéraire, car nous avons aussi un écrivain, Kevin, qui a sorti son premier livre de Franco Afali, Ipupa, une histoire de la rumba congolaise.
6: Absolument, alors, grand nom de la musique congolaise, et bonne rentrée à toutes et à tous, d'ailleurs, ravi de vous retrouver.
1: Et puis tu nous proposeras aussi des titres musicaux pour cette rentrée.
6: Exactement, oui.
1: Pour améliorer... pour compléter la rentrée musicale de Petit Manu.
4: Avec grand plaisir. On a chacun son style, mais faut dire que Kevin, il assure, il carbure, oh là là. La grande précision.
1: Rien, il y a du carburant dans cette émission. Entre toi le gasoil, moi l'essence et Kevin qui carbure.
4: Mais
7: tu es le penseur.
4: Exactement.
7: Le chanteur, voilà. Le penseur.
4: Exactement.
7: Et le dessinateur.
4: Voilà.
7: Et
4: vous savez, la personne, que, quand on est dans une tour, c'est une personne qui dit, qui lance comme ça. Le grand chef qui lance la course, là. Voilà. Je sais pas comment
1: dans
4: ça s'appelle, mais une grande responsabilité.
1: Il y a quelqu'un dans une tour qui balance des gens.
4: Non, mais au début, quand il y a une course, il y a une personne qui dit. Une course. Il y a une personne qui dit comme ça, on commence. Je reprends les bonnes paroles de Barry Crécide.
1: Et puis, on parlera aussi rentrée cinématographique avec Eric qui a choisi de nous parler d'un robot envoyé du futur par l'intelligence artificielle. De quel film va parler Eric Petit Manu?
4: Vous lui demandez parce que moi je suis pas au courant, pour rien.
1: Je te donne un indice. Le cyborg était joué par Arnold Schwarzenegger.
4: Oh, il y a beaucoup faible de films, je préfère lui demander parce que j'ai peur de me tromper.
1: Voilà, bon, Marie-Christine non plus.
8: Non.
1: Kevin.
8: Terminator ?
1: Bah oui.
8: Quand même, j'étais en train de me dire, mais je me suis trompé de studio, je crois que c'est pas la bonne émission.
7: Il n'a pas fait beaucoup de robots.
4: Bon, on a hâte de découvrir ce que t'as de super chronique, Eric. Oh là là, avec grand plaisir.
6: Et l'émission est toujours
4: C'est vrai, et l'émission, excusez-moi. Mais non, parce que je pensais à la chronique, et l'émission qui a le moteur, le créateur.
1: Ah, le moteur, décidément, on est dans l'essence.
4: Mais non, mais une voiture, comme ça.
7: Le monteur aussi.
4: La grande chef dans les téléphones, chef qui dirige les téléphones, et ben c'est notre cher Didier de Choc qui est là en pleine forme. Si l'émission a hésité, c'est grâce à Didier, on l'a plus dit.
1: On va fêter nos 30 ans ensemble.
4: Ouais, voilà, on l'a plus dit.
8: Et un direct en 30 ans, ce serait bien. Un petit direct,
1: ça serait bien. Un direct de 3 heures.
8: Ouais, exactement. Avec Petit Manu, ça va être très facile, je pense.
1: Ah bah, c'est une chronique.
8: Ah bah oui,
4: Et en fait, moi, pendant les vacances, j'ai aussi écrit un livre. Je tiendrai au courant. Moi, j'ai fini l'écriture.
1: Oui,
4: là.
1: Parce que tu m'as dit que tu en étais à ta 497e page de ton édito.
4: Ah, pas du tout, je suis en train de.
1: Donc, au tiers, à peu près.
4: J'ai des super collègues et j'apprends le métier d'écrivain. Bientôt, je finis l'écriture. Je tiendrai au courant.
1: C'est facile, t'écris en caractère 72. Donc ça fait une ligne.
4: Non, hein? pas du tout. Et contrairement, notre cher Ponari, c'est l'intelligent. Notre cher Kevin,
1: c'est
4: la brique. Et ben moi, c'est comment rédiger un bon live. Il y a beaucoup de gens qui font des lives.
1: Rédiger un bon live.
4: Bah oui, dans les applications. J'ai beaucoup de choses à vous dire, croyez-moi. Et peut-être grâce à moi, vous pourrez bien apprendre, je serai un bon lexique. Mais oh là là, il y a beaucoup de choses à dire. On en parlera, c'est pas bon là. Mais bientôt, j'ai fini d'écrire. j'ai beaucoup travaillé.
1: Eh ben oui, petit Manu, car tu es le doyen de cette émission. Par moi.
4: Oui. Oh non.
1: T'es là avant toi. Je crois que t'es là depuis plus de 20 ans.
4: Ah oui, mais moi, j'improvise, qu'on aime, on ne compte pas.
1: 25 à peu près, 23-25 ans.
4: Oui, à l'ab de temps, j'improvise, on s'organise.
6: T'étais déjà là en 2001
1: Oui.
4: Oui, je crois. Mais j'improvise.
1: Il fêtait sa retraite en 2001.
4: Ah non, mais en tant qu'artiste, je vais vous dire en tant qu'artiste,
1: oui, le mot. Ta retraite en tant qu'artiste.
4: On y prospère, quoi, en tant qu'artiste.
1: T'avais commencé par la retraite en tant qu'artiste, toi.
4: Oh non, ça c'est Didier qui dit ça, mais les artistes n'ont pas la retraite, bien souvent, ils ont ça jusqu'à leur mort. Alors, les artistes qu'on voit...
1: Petit Manu, je le disais, s'est lancé dans la chanson il y a quelques années, j'ai choisi une de tes chansons, la plus pro... Enfin, la moins... pour voir cette interview. Ah
8: non, alors, je ne sais pas si tu as un mot pour qualifier tout cela.
4: Non, je vais vous dire, j'ai beaucoup travaillé, une fois n'est pas coutume, parce que là, on rigole, et pendant les vacances, j'ai beaucoup travaillé, car il y a un animateur qui était là, ça ne va pas du tout. Il a le moral dans les chaussettes. Et en tant qu'artiste...
1: Tu lui as remonté le moral.
4: Exactement.
1: Ah,
4: moi, j'ai composé. Donc, au début, j'ai composé une chanson. J'ai écrit un clip musical pour notre cher ami Chris des Chrisous. Et justement, je vous en parlerai tout à l'heure.
1: Parce que moi, je vous propose, comme je le disais en rigolant, ta chanson la plus pro, parce qu'il y a un clip, il y a une équipe derrière. Moi, je juge que c'est cette chanson la plus pro. C'est La Fille du Soleil. Je vous propose de l'écouter.
4: Anne, c'est Emmanuel.

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1: La fille du soleil de Petit Manu.
0: Oui, bravo, merci beaucoup. Bravo. Alors, je vous explique. Fallait bien commencer par quelque chose. Comme je vous dis, tous mes collègues ont commencé par des livres. Leur style, très très bien. Je leur dis un grand bonjour amical. Et ben moi, j'ai commencé par un cadeau de ma maman.

0: ça marche, mais des fois, c'est très compliqué. Comme on dit au théâtre, il ne faut pas confondre la vitesse et la précipitation. Et moi, comme c'est vrai que j'ai fait de l'animation, j'ai travaillé devant, derrière, on s'aperçoit qu'un jour, pour pouvoir s'exprimer, il faut rester libre. Et comme moi, j'ai beaucoup de choses à dire, et on n'aime pas avoir des ordres, eh ben, je me suis aperçu qu'un jour ou l'autre, on fait des rencontres, et un jour, j'ai rencontré une super artiste qui était venue, Clarisse. Elle m'a dit, est-ce que tu as écrit un texte? Et ça s'est fait par hasard.
1: T'as écrit un texte et t'as chanté?
0: Non, par hasard. Je vais vous dire comment ça s'est passé. Je devais aller voir mon ostéopathe et je devais prendre mon ostéopathe. J'ai rencontré Clarisse, que j'avais vue, c'est qui était venue, une chanteuse assez atypique. Et elle me dit, est-ce que tu as écrit un texte? Je veux t'apprendre ce métier-là. Eh ben, j'avais écrit ce texte-là et ça s'est fait automatiquement. Et comme par hasard, moi je veux rester libre, comme tu sais très bien la télévision, la radio, on se fait souvent renvoyer, eh ben moi je me suis aperçu, d'écrire, ça fait du bien, je peux dire des choses, je peux aider et j'ai trouvé ce moyen-là.
1: Pourquoi le slam?
0: Parce que quand j'avais vu Clarisse, elle m'a toujours appelé Emma, toi c'est du slam. Et c'est vrai qu'au début...
1: Ah, c'est Clarisse qui
0: t'a dit... Oui, qui m'avait dit à l'époque, c'est du slam. Donc, j'ai écrit ce texte-là. Et c'est passé par hasard. Donc, après, j'étais dans des scènes ouvertes de slam. Bonjour à tous les collègues. Et c'est parti que c'est comme ça.
1: Ah, tu te produis régulièrement sur des scènes ouvertes.
0: Oui, je joue souvent dans des scènes ouvertes de slam. Et après, c'est étonnant. Le seul qui arrive, je rebondis, je fais des lives, le droit à la parole. Mes lives sont interactifs, musicales, artistiques. Je rebondis, je fais comme à la télévision, les communettes, les présentations ou pas. Et après, je parle des thèmes. Et après, c'est une ouverture de slam. Qui c'est qui arrive, par exemple, sur Instagram? Bonjour, le petit Manu, comme ça. J'arrive et j'aide les gens. Et
1: qui c'est qui arrive?
0: J'arrive dans les applications.
1: Et alors, parce que tu nous dis qui c'est qui arrive?
0: Non, j'arrive. Après, une fois je suis retour dans la scène ouverte de Snap, je suis dans les applications Instagram ou autre. Il y a plein de gens qui viennent et me demandent comme ça.
1: T'as un album en préparation
0: Tout à fait. Parce que.
1: Tu dures combien de minutes 45
0: encore? Pas du tout. Justement, mon prochain album, c'est avec quelques relations de slam. Et il y a un super artiste, oh là là, qui me demande de venir. Oh là là, Axel, il aimerait beaucoup venir.
1: Bon, il peut venir.
0: Ah, d'accord, Axel. Oh, mais yo, il viendra la prochaine fois.
1: T'as pété les tympans de
0: Marie-Christine. Ah, pas du tout, parce qu'il dit Manu,
1: et quand même Ponari, alors qu'elle a un casque. Je ne sais pas comment t'as fait.
0: Et je vais vous dire, et c'est très simple.
1: Marie-Christine a aussi un casque, elle a plus de tympans.
0: Non, mais je vais vous présenter Axel. Axel, tu peux venir. Je te prends. Oh là là, il va vouloir venir. Extraordinaire. Et moi, j'ai fait un clip justement sur toutes les façons de vivre, les manières de vivre, et j'ai appelé tolérance. Tolérance, vous êtes dans tolérance.
1: Eh ben, merci petit voilà. Manu.
0: Et c'est comme ça. Donc ça a été quelques collègues de slam et un clip en préparation qui va sortir assez souvent.
1: Merci petit Manu.
0: Avec grand plaisir. Et je vous présenterai Axel. Il va être très content là.
1: Alors la rentrée 2026, ce n'est pas seulement la fin des vacances et le retour en classe, c'est aussi une rentrée avec plusieurs changements. 1er septembre, 1er janvier, 1er juillet. Pourquoi ces dates sont-elles devenues des rendez-vous incontournables pour notre portefeuille et notre quotidien? Chaque année, des dizaines de mesures entrent en vigueur à ces différentes dates, salaire, prix de l'énergie, logement, santé, école. Le 1er janvier reste traditionnellement le grand rendez-vous des changements, mais le 1er septembre est aussi une date particulièrement chargée. Alors qu'est-ce qui change en ce 1er septembre? Marie-Christine vous répond.
2: Loi, réglementation, Marie-Christine vous dit tout.
0: Et puis, ce qu'il faut savoir, ce qu'il ne faut pas faire... Oh là là, entre nos connaissances et la réalité.
3: Vous êtes-vous demandé quels codes garantissent la qualité et la sécurité de ces délices incontournables? Eh bien, accrochez-vous, car nous allons explorer ensemble les règles, la réglementation.
0: On écoute toujours Marie-Christine avec la plus grande attention. Oh là là,
4: l'expérience de la vie, la maturité.
3: Voici l'ensemble des règles et des nouveautés qui s'appliquent pour la rentrée de septembre 2026. Au point de vue travail, vous avez droit à un congé supplémentaire de naissance, n'est-ce pas? Donc, au travail. Hein,
1: n'est-ce pas
3: Les parents au travail pour en faire des petits. Bon, en vigueur.
1: Faites des enfants, je ne sais pas.
3: Faites des enfants, s'il faut, l'État en a besoin et tout le monde. En vigueur depuis le 1er janvier 2026, ce nouveau congé permet d'ajouter un ou deux mois de congé indemnisé au congé de maternité, paternité ou adoption. Il est ouvert à tout salarié ayant bénéficié d'un congé de maternité, paternité ou adoption sans condition d'ancienneté. Il concerne les enfants nés ou adoptés à partir du 1er janvier 2026. Il peut être pris simultanément par les deux parents. Bonne nouvelle. Condition, avoir pris intégralement son congé de maternité, paternité, adoption. Il doit être pris dans les 9 mois suivant la naissance

0: pour les naissances à compter du 1er juillet 2026. Ensuite, il y a les règles de rupture conventionnelle qui sont durcies. La durée maximale d'indemnisation du chômage est réduite, passant par exemple de 18 à 15 mois pour les moins de 55 ans. Et puis, vous avez la durée des arrêts de travail qui sera désormais plafonnée. Pour un premier arrêt de travail, le médecin ne pourra pas dépasser 31 jours. Et s'il faut prolonger, chaque prolongation sera plafonnée à 62 jours. Enfin, côté consommation, bien sûr, une taxe supplémentaire de 3 euros par catégorie d'articles est appliquée par l'Union européenne sur les petits colis importés de moins de 150 euros. Et enfin, le prix repère du gaz augmente de 5,6% en septembre. Voilà pour les bonnes nouvelles.
1: Non, t'en as pas vraiment des vraiment bonnes.
2: Oui, c'est ce que j'allais dire. Les dernières sont pas forcément des bonnes.
1: À part pour la naissance.
3: Faut bien respecter la loi quand même.
0: Vous savez pas rire, mais faites des enfants.
1: Oui, voilà. Eh ben merci Marie-Christine. Près de 12 millions d'élèves ont repris le chemin de l'école, du collège ou du lycée. Une rentrée qui concerne aussi des millions de parents et qui bouleverse aussi leur organisation. D'ailleurs, 66% des parents déclarent avoir déjà vécu une situation de tension avec l'école, selon le baromètre 2025 de Vers le Haut. Et 92% des parents estiment que leur implication dans la scolarité de leur enfant est une des clés de sa réussite. C'est justement le sujet du livre « Parents d'élèves, mode d'emploi » de Patrice Romain, ancien instituteur, directeur d'école et principal de collège, que nous avons au téléphone. Bonjour.
4: Bonjour.
1: Quel conseil vous pouvez donner à un parent d'élève ?
4: Ah, quel conseil ! Écoutez, au vu de mon expérience en tant que parent et en tant qu'enseignant, il faut surtout dédramatiser, quoi. La scolarité dure des années, tout ne se joue pas le premier jour, il faut essayer d'être tranquille. C'est surtout ça. Je crois que les parents sont souvent, en fin de compte, au moins ou même plus stressés que les élèves. Oui, exactement.
1: Et selon vous, alors, quelle est la plus grosse erreur que font les parents en cette rentrée ?
4: Alors cette rentrée, comme toutes les rentrées, moi je pense que les parents ont tendance à mettre trop la pression aux enfants. Donc c'est déjà suffisamment compliqué pour eux de changer de copains, de copines, de professeurs, etc. Donc faut les laisser un peu tranquilles. Vous savez, le jour de la rentrée, c'est toujours « Alors, comment ça s'est passé ? Comment est ton prof ? Comment t'es avec qui ? Ceci et cela ?» Mais faut le laisser respirer. Si le petit a envie de parler, il parle. S'il a envie de garder son petit jardin secret, ben faut le laisser.
1: Et c'est devenu si compliqué que ça d'être parent en 2026 ?
4: Oh, alors moi je crois que c'est plutôt plus compliqué pour les professeurs que pour les parents. Hein. Les parents, bon, ça n'a pas franchement changé, si ce n'est qu'ils sont un peu plus vindicatifs. Mais pour les professeurs, oui, là ça a vraiment changé pour eux. Je crois que ce sont les professeurs qu'il faut plaindre, pas les parents à la rentrée.
1: Mais parce que les parents, ils n'ont pas aujourd'hui tendance à trop intervenir dans la scolarité de leur enfant ?
4: Si, bien sûr que si. C'est-à-dire que les parents savent très bien que l'école est très, très, très importante. Donc, je vous dis, ils mettent une pression énorme et voilà, et ça rejaillit. En fin de compte, ils reportent leur angoisse sur leur enfant et sur le professeur. Et ce n'est pas forcément la bonne chose à faire, mais je les comprends. J'ai été parent, j'ai été papa moi aussi.
1: Et quels sont actuellement les droits que les parents pensent avoir, mais en fait qu'ils n'ont en réalité pas ?
4: Alors, c'est principalement c'est tout ce qui est pédagogie. C'est-à-dire que, globalement, lorsque le petit réussit, c'est parce que c'est un génie, et lorsqu'il rate, c'est parce que le professeur est un mauvais professeur. Donc, il n'a pas employé la bonne méthode, et ceci et cela. Non, les parents n'ont pas à intervenir. Ce qui est étonnant, d'ailleurs, c'est que lorsque vous allez chez le boulanger, vous ne vous permettez pas de faire des remarques au boulanger sur la qualité de la baguette qu'il vous vend. Et donc là, je pense que les parents ont justement trop tendance à donner leur avis sur la méthode du professeur. Chaque professeur est différent, donc telle méthode qui fonctionnera avec tel professeur ne fonctionnera pas avec tel autre. Donc il faut faire confiance à l'enseignant et puis le laisser enseigner, voilà. Et surtout, ne pas se permettre de donner des conseils alors que soi-même, dans son propre métier, on n'accepterait pas qu'un inconnu vous dise « il faut faire ça plutôt que comme ça plutôt que comme ci ».
1: Et qu'est-ce qui relève des droits et devoirs des parents et qu'est-ce qui relève de ceux du professeur ?
4: La pédagogie, c'est le problème du professeur. Et puis, le rôle des parents, c'est de faire en sorte que l'enfant apprenne ses leçons, fasse ses devoirs, se comporte correctement, soit poli, soit à l'heure, etc., etc. Et c'est déjà beaucoup. Il ne faut pas que les parents se mêlent de pédagogie, qu'ils laissent les professeurs qui, a priori, sont compétents, je dis a priori parce que Chacun connaît les difficultés actuelles de recrutement des professeurs et donc de l'attractivité du métier. Donc, on n'a pas toujours effectivement un professeur aussi sérieux que l'on souhaiterait avoir. Mais bon, ça c'est un autre problème, on va dire. Et il ne faut aller voir le professeur que si effectivement vous sentez en tant que parent que l'enfant a du mal à s'intégrer au groupe ou qu'il est complètement perdu ou qu'il est réellement angoissé. Mais bien souvent, les parents reportent leur angoisse sur leur petit.
5: Ah d'accord. Oui,
4: et donc c'est l'enfant finalement a peur de décevoir ses parents. Donc il faut le laisser. En fin de compte, toute la difficulté de la fonction de parent, c'est d'être derrière son enfant sans le lui montrer. C'est-à-dire être bien attentif s'il commence à changer d'attitude, à être agressif ou à être malheureux ou renfermé, etc. Mais ne pas lui montrer, lui faire confiance. Et ça, c'est compliqué. C'est plus facile à dire qu'à faire, je vous l'accorde.
1: Alors, il y a eu aussi plusieurs réformes, notamment des cours qu'on appelle EVARS, et des cours d'éducation à la vie affective, c'est ça, relationnelle ?
4: Oui, voilà. Bon, vous savez, ça, c'est... comment dirais-je ? Ah là, ça y est, vous allez commencer à me mettre en colère, là. Ça fait partie des dizaines et des centaines de vastes projets qui vont durer quelques années, puis qui vont disparaître, qui vont peut-être même pas s'appliquer, parce que, vous savez, ce n'est pas parce que le ministre dit quelque chose que c'est appliqué partout. On fait semblant de l'appliquer, mais on ne l'applique pas. Il n'y a rien qu'à voir, par exemple, au bac, le ministre avait bien dit que l'orthographe devrait compter. Et puis, résultat, les inspecteurs ont donné comme consigne de ne pas comptabiliser l'orthographe dans les notes, ce qui fait que les résultats du bac ont été aussi bons que ceux des années précédentes. Alors, il paraît que le ministre a ensuite, en visioconférence, a bien morigéné ces inspecteurs. Mais bref, c'est un tel bazar dans l'éducation nationale. Il y a tellement de hauts fonctionnaires qui n'en font qu'à leur tête que EVARS, c'est comme l'éducation sexuelle, c'est comme l'éducation routière, le dispositif phare, le harcèlement, etc. Enfin, c'est un tas de projets qui sont louables, qui sont très louables, mais qui, à mon sens, viennent à la place de l'instruction. Pour moi, l'école, c'est d'abord apprendre à lire, écrire et compter. Et puis, c'est effectivement le rôle des parents d'apprendre aux piétons à traverser quand le feu est rouge, de respecter les limitations de vitesse, de ne pas harceler son copain, etc., etc.
1: Oui, parce que certains parents disent que c'est le rôle des parents, d'autres disent que c'est le rôle des professeurs, ce genre de cours. C'est vrai que c'est un peu... voilà, ça divise. La question divise, les cours divisent.
4: Bien sûr, ça divise. Simplement, il faut bien savoir, on ne peut pas tout exiger. C'est-à-dire, on ne peut pas exiger que son enfant... bon, je caricature là, mais on ne peut pas exiger que son enfant sache lire à la fin du CP et puis qu'il ait également eu des dizaines d'heures d'éducation à ceci et d'éducation à cela. La journée d'école n'est pas extensible, ça.
1: Et donc, c'est un choix. Est-ce qu'il y a un modèle d'un pays européen ou même d'un autre pays qui vous semble adaptable à la France ?
4: Non, parce que les peuples sont différents. De la même manière, comme je le disais tout à l'heure, qu'une méthode ne peut pas fonctionner avec tous les enseignants. Chaque enseignant a sa manière d'enseigner et donc... emploie une méthode différente. Mais là, c'est pareil, les habitudes de vie, je ne sais pas moi, des Finlandais ou des Africains du Sud ou des Australiens ne sont pas les mêmes que les Français.
5: Ça change.
4: Donc, il faut que chaque pays s'adapte donc au public qu'il a, quoi.
1: D'accord.
4: Enfin, c'est mon sentiment. Vous savez, durant toute ma carrière, j'ai eu affaire à un tas de hauts fonctionnaires dogmatiques qui imposaient leur vision de l'éducation. Je crois qu'il faut être beaucoup plus pragmatique et encore une fois faire confiance aux enseignants et puis voir ce qui fonctionne, ce qui ne fonctionne pas. Et puis voilà. Vous savez, je prends au hasard l'uniforme à l'école. Là, pour cette rentrée, on abandonne l'expérimentation. C'est-à-dire, paf, pendant 2 ans, on a expérimenté l'uniforme, et puis hop, on abandonne, on ne sait pas pourquoi, il n'y a plus de bilan, il n'y a rien de fait. Comme toutes les actions, les grands projets. Moi, je vais vous dire une chose, l'uniforme, il y en a qui sont pour, il y en a qui sont contre. Vous prenez aux Antilles, par exemple, que je connais un petit peu, les élèves sont tous en uniforme, ils n'ont pas l'air franchement traumatisés. Donc vous voyez, ce qui convient à un endroit ne convient peut-être pas à un autre, voilà. Je trouve ça ridicule d'avoir des règles strictes comme ça. C'est un peu à l'éducation nationale, c'est un peu le règne de la pensée unique. Vous savez, les gens, les responsables ne voient pas forcément l'intérêt de l'enfant, mais essaient d'appliquer leur propre pensée.
1: Eh ben merci Patrice Romain, ancien instituteur, directeur d'école et principal de collège et auteur de Parents d'élèves mode d'emploi aux éditions de l'étudiant.
4: Merci beaucoup.
1: On continue à parler de livres en cette rentrée, un autre mode d'emploi en fait, Le chemin de la sagesse de Ponari à Samvan. Le chemin de la sagesse, cultiver son intelligence spirituelle aux éditions Maya. Alors Ponari, c'est quoi l'intelligence spirituelle?
5: Eh bien, il y a plein de formes d'intelligence qui existent. Contrairement à l'intelligence qui relève de nos compétences ou de notre logique pour résoudre des problèmes tangibles, en fait, l'intelligence spirituelle, elle transcende les limites de l'esprit rationnel. Donc elle va au-delà des aspects cognitifs traditionnels. C'est la capacité à se questionner sur le sens de la vie, de la mort, de l'univers et de la condition humaine.
1: Tout le monde en a, du coup, en fait.
5: On y pense tous, on est plus ou moins inconscient par rapport à ça.
3: Inconsciemment, quoi.
5: Voilà. Tout à fait. C'est en fait être capable d'explorer et de comprendre les questions fondamentales de la vie, de prendre de la hauteur, du recul, lorsque c'est nécessaire, et on ne le fait pas assez. L'intelligence spirituelle, elle nous invite à explorer notre être intérieur, à développer une profonde compréhension de nous-mêmes, et à établir une connexion avec le monde qui nous entoure. Elle nous aide à donner un sens à notre existence, à trouver notre place. Et il s'agit ici de changer son regard de surface, je dirais, hein, en lui apportant plus de profondeur, plus de tolérance et vivre des relations plus apaisées. Motivé par la paix et non pas par la peur ou l'ego, ce qu'on fait à 80% de notre temps.
1: Et du coup, est-ce qu'on peut la développer, la cultiver, cette intelligence spirituelle?
5: Oui, parce qu'en fait, son outil, c'est l'intuition. Et l'intuition, couplée de l'écoute active, pour comprendre et non pas condamner l'autre, qu'on juge souvent à tort, à partir de notre propre prisme intérieur, notre vécu, qu'on va projeter sur l'autre. Donc, être conscient de soi, c'est-à-dire de nos pensées, des mots qui sortent de notre bouche et des conséquences que ça va créer, mais aussi être en accord avec nos valeurs et nos principes et savoir préserver notre dignité et le libre arbitre. C'est très important parce que c'est un état d'esprit global avec lequel on se respecte en n'acceptant pas tout et n'importe quoi, tout en restant dans la modération et l'humilité.
3: Autrement dit, faire la part des choses.
5: Faire la part des choses, tu l'as très bien résumé. Voilà, merci, petit Manu. Je ne sais pas si vous vous rendez compte, mais parfois on comprend par exemple que dans certaines situations, il est préférable de se taire que de se laisser entraîner par le chaos intérieur des autres, en fait, qui crée des drames à des hauteurs. Vous voyez que c'est ça qui souvent entraîne dans le malentendu et le conflit. Et, ou alors il y a aussi le fait de se confier aux personnes qui ne nous jugent pas, avec des étiquettes, de fréquenter des personnes qui vont aller au-delà des apparences et d'aller vous connaître, en fait. Ils vont avoir cette démarche. Parce que dans le monde d'aujourd'hui, bien s'entourer, c'est vital.
1: Et alors, comment on fait la différence entre une intuition, une simple peur ou une envie que l'on prend pour une intuition?
5: Alors, c'est une bonne question. L'intuition, en fait, c'est une perception directe issue de la conscience profonde. Donc, sans passer par le filtre du raisonnement ou de l'analyse. C'est « j'ai une intuition, c'est ça », il n'y a pas de filtre, c'est direct. C'est en fait un espace où règne une certitude calme en soi, la paix, la clarté et la neutralité.
3: Une question, Ponari, excuse-moi. Oui. L'intuition, enfin ma façon, je te demande parce que c'est très important. L'intuition, c'est pas par exemple pour une personne qui a une certaine sensibilité, quand on ressent des choses qu'on va vivre, on se dit, on sent, on n'est pas sûr, on dit, oh, quelque chose, ça va mal se passer, oh, ça va être génial. Contrairement, on va vivre une chose, des gens qui sont sensibles, qui arrivent à prévoir, comme on dit, vaut mieux prévenir que guérir, on se dit, on dort mal, on est mal, on a mal à la tête, on est fatigué, et il y a des gens qui sont comme ça, qui arrivent à sentir, et après on se dit, comment ça va se passer. Mais pas tout le monde est ça. C'est pas ça l'intuition.
5: L'intuition, à la base, elle commence par une sensibilité, comme
3: ça. Ah, bah exactement. Je vous demande, parce que tu as l'air de très bien t'y connaître.
5: J'ai une grande intuition.
3: Ah, ouais, bah, moi aussi. Mais j'adore tes termes. C'est pour ça que je demande. Là, on apprend à tous vos mots.
5: Il y a l'hypersensibilité. Qui développe effectivement autour d'un écosystème intérieur hein, qui est basé sur l'expérience en fait, tout simplement. Et plus on va rencontrer des gens, des situations comme l'adversité, des obstacles, et mieux on va se connaître à l'intérieur, et plus l'intuition va s'affiner. L'expérience de la vie m'a prouvé que lorsque je m'écoutais pas, ça allait pas dans les bonnes directions. Donc du coup, j'ai choisi d'écouter mon intuition qui me disait à ce moment-là, je ne devrais pas faire ça, ou je ne devrais pas prendre telle direction ou telle décision. On peut presque même y décrypter un mécanisme, en fait, de l'intuition. Et la peur, en fait, la peur, c'est une réaction du mental. Il s'agit d'un mécanisme de protection lié à ce qu'on a déjà vécu. Donc il y a un rappel, donc il y a une alerte, il y a une peur. Ou alors... c'est une projection suite à l'anticipation du futur. On a peur de quelque chose qui pourrait arriver. Donc selon son niveau d'expérience, chacun est capable de distinguer l'intuition authentique des constructions du mental, comme la peur, le désir ou l'envie. Alors l'intuition, elle repose surtout sur l'écoute de la fréquence corporelle et émotionnelle, petit Manu, à laquelle... le message se manifeste, puisqu'on a, on a quelque chose qui se transmet à travers cette intuition et qui nous dit, soit j'ai peur, j'ai quelque chose qui, voilà, qui m'alerte, soit j'ai besoin d'aller dans cette direction, il y a un signe qui me le dit. Donc plus vous serez à l'écoute de vos émotions et de les gérer aussi, puisqu'il faut être à l'écoute de ces alertes-là, plus votre intuition va s'affiner. Et en énergétique, on appelle ça une fréquence vibratoire. Parce que je suis capable de décoder aujourd'hui. En écoutant la vibration que son corps fait ressentir face à une information que je reçois, on est capable, effectivement, de capter ce qui se passe. En fait, la bonne question à retenir, c'est de savoir à quel niveau de conscience on se situe. Est-ce que c'est au niveau intuitif, au niveau de notre voix intérieure, ou est-ce que c'est le mental, justement, qui est drivé par l'ego ? Et je vais vous partager deux clés de discernement pratique. Et c'est pour ça que je vous dis qu'il se passe des choses dans le corps lorsqu'on reçoit ces informations-là. L'énergie, elle est ouverte et fluide. Ça, c'est signe d'intuition. Ou alors, au contraire, elle est contractée, agitée ou impatiente, comme le stress, qui est signe de peur ou d'envie. Donc, soit on est assez apaisé, calme, on prend le recul, on fait la part des choses. Soit on réagit impulsivement. Avec colère, avec tout l'émotionnel qui va ajouter cette dimension-là au mental. Il y a donc observer le corps, et le deuxième, c'est laisser passer la vague de l'émotion. Ça, c'est très important. Parce qu'il faut revenir au calme complet lorsque vous avez une décision à prendre, un choix important à faire. C'est jamais dans la colère. C'est toujours prendre du recul et se poser. Et ce calme intérieur, il doit être ressenti au niveau du corps avant de pouvoir prendre cette décision.
1: Et tu as traversé des épreuves dans ta vie, trois événements difficiles, dont un cancer. Et c'est à partir de ces épreuves que tu as cultivé le bien-être et que tu as voulu le transmettre.
5: Oui, ces trois épreuves majeures, et là je vous invite à lire mon livre, dont l'expérience du cancer, elles ont constitué le véritable point de bascule de mon parcours de vie. En fait, c'est au cœur de ces traversées que la théorie s'est transformé en une véritable pratique vivante et incarnée. Face à la maladie, aux violences psychologiques qui laissent des empreintes profondes en soi, en fait, et au bouleversement de la vie, le bien-être, il n'est plus une simple quête de confort. Ici, il devient une nécessité de survie et de reconstruction. Il s'agit de réapprendre, en fait, à écouter son corps, à apprivoiser l'incertitude, et à réaligner en profondeur ses ressources physiques, émotionnelles et spirituelles. C'est précisément parce que ces apprentissages ont été forgés dans le réel, vécu, bien vécu, à travers l'épreuve et la vulnérabilité, que c'est le cœur de ma transmission. C'est une approche ancrée, authentique et profondément humaine du bien-être et de la résilience. J'ai cette conviction intime, pour l'avoir vécu, qu'on peut guérir de tout.
1: Justement, la souffrance, elle peut nous rendre plus sages.
5: Alors, nuance, la souffrance en elle-même, elle ne rend pas automatiquement plus sage. Elle peut tout aussi bien fermer, laisser de l'amertume, des rancœurs, voire pétrifier, immobiliser en fait l'être humain. Ce qui crée la sagesse, ce n'est pas l'épreuve subie, c'est la manière dont on choisit de transmuter le vécu et d'en faire un chemin de conscience. Le mot transmuter est très important pour le langage énergétique, puisqu'on reçoit des choses quand on a du mauvais œil, c'est de la jalousie qu'on nous envoie, on absorbe en fait ces énergies-là. La souffrance, en fait, elle devient un vecteur de sagesse à travers trois étapes d'apprentissage. 1. La rupture et l'illusion des égos. Lorsque la vie, elle frappe fort, qu'il s'agisse de la maladie, d'un deuil ou d'une rupture majeure, les certitudes et le besoin de contrôle du mental, là, ils s'effondrent. Et l'épreuve oblige à faire tomber les masques et les exigences superficielles pour revenir à l'essentiel. Donc, elle révèle souvent notre vulnérabilité fondamentale et elle dissout l'illusion que tout peut être maîtrisé. 2, c'est le développement d'une compassion profonde, parce que tant qu'une personne n'a pas traversé l'obscurité, sa compréhension de la douleur d'autrui, elle reste souvent intellectuelle. Dans le cas d'un cancer, par exemple, seule une personne qui l'a vécu sait ce qu'elle a enduré réellement. Les autres, ils ne peuvent que présumer, déduire, interpréter. Et traverser l'épreuve, ça élargit le cœur et ça affine l'empathie. La souffrance traversée et intégrée, elle permet de ne plus juger en fait la fragilité des autres, puisqu'on y est passé par là, mais plutôt de les accueillir avec une bienveillance authentique. 3, c'est le choix actif de la résilience. Pourquoi ? Parce que la sagesse, elle naît au moment précis où l'on cesse de se positionner en victime pour devenir l'acteur de sa guérison. Et ce choix, il exige de traverser l'émotion sans la fuir. Il y a beaucoup de gens qui fuient dès qu'il y a un problème. Non. Ici, il faut accepter l'émotion avec l'accueil du corps et l'écoute des tensions que ça crée. Et après, il s'agit d'extraire l'enseignement caché derrière la douleur pour réaligner sa vie sur des valeurs plus justes, sur des valeurs plus vraies. Mais réviser ses fondamentaux, c'est aussi savoir se remettre en question.
1: Si la sagesse est un chemin, est-ce qu'on arrive jusqu'au bout ? C'est le titre de ton livre.
5: Oui, c'est ça. Eh bien non, la réponse est non. On n'arrive jamais au bout de la sagesse et c'est précisément ce qui fait toute la beauté et la richesse de ce chemin. La sagesse n'est pas une destination fixe, un diplôme que l'on obtient une fois pour toutes ou un état de perfection statique. C'est un processus qui est dynamique et vivant et le chemin, il est lui-même la destination. Donc arriver au bout, c'est pas l'objectif. L'essentiel, c'est la qualité de présence, de bienveillance, de conscience que l'on apporte à chaque pas que l'on pose aujourd'hui, de privilégier l'essentiel au futile et la qualité sur la quantité. C'est ce qui procure en fait un état d'esprit plus sécurisé, apaisé pour faire face aux événements de la vie, tout simplement.
6: Et pour revenir à Ponari, j'ai eu le plaisir de la recevoir dans mon podcast Source d'Inspiration. On a fait un très bel épisode et j'invite à regarder cet épisode pour en savoir davantage, comme on peut pas tout dire, vous en saurez encore plus.
1: Et ben merci Ponari, ça me vanne cette fois, je dis ton nom de famille. Le chemin de la sagesse, cultiver son intelligence spirituelle aux éditions Maya.
3: Et merci beaucoup pour tout ce que tu as dit, Ponari.
5: Merci beaucoup. C'est gentil.
3: Moi qui parle beaucoup.
7: Ah bah, il faut lire son livre.
3: On a beaucoup appris. Merci. Por favor, gracias.
1: Et nous continuons à vous proposer des livres, car nous avons aussi un autre auteur dans la Big Bang Team, Kevin, journaliste de formation, qui a sorti son premier livre de Franco à Fali Ipupa, une histoire de la rumba congolaise. Alors pourquoi, Kevin, tu as choisi de consacrer un livre à la rumba congolaise ?
6: Eh bien, tout d'abord, parce que moi, je suis d'origine congolaise, par mes parents. Alors, moi, je suis né en France, j'ai grandi en France, mais mes parents, ils ont vécu la moitié de leur vie au pays. Ils sont arrivés en France durant leur vingtaine, dans les années 80. Et aussi, parce que moi, je suis un passionné de musique, en témoigne ce fameux quiz que je vous consacre toutes les semaines. Et aussi parce que la rumba congolaise, c'est quelque chose qui m'a accompagné durant ma vie et qui m'accompagne encore aujourd'hui. Enfin, ça m'a accompagné dans mes anniversaires, dans les fêtes de mariage, les moments en famille avec les cousins, entre autres. Et la raison pour laquelle j'ai intitulé mon livre de Franco à Fali Ipupa, Ben, c'est parce qu'en fait, je voulais raconter cette transmission. Là, comment on est passé d'une musique dite, on va dire, de quartier, en quelque sorte, à une musique qui est classée au patrimoine mondial de l'UNESCO, qui fait que maintenant les gens vont jusqu'au Stade de France pour voir un artiste comme Fally Ipupa, car il a fait deux fois le Stade de France en mai dernier. Hein. Et c'est une musique qui cumule aussi des millions d'écoutes.
1: Qu'est-ce qui différencie la rumba congolaise de la rumba née à Cuba?
3: Ah ouais.
6: Alors effectivement, il y a une confusion au sujet du mot rumba. En fait, il y a une sorte de voyage, il y a eu un voyage musical entre l'Afrique et les Caraïbes il y a très très très longtemps. Et il y a des transitions musicales qui ont traversé l'Atlantique avec la traite esclavagiste. Et plusieurs siècles plus tard, les disques cubains sont arrivés en Afrique centrale. Et puis, c'était dans les années 1930. Et puis, les musiciens congolais se sont appropriés cette musique en ajoutant leur patte, le lingala, qui est la langue des deux Congo. Et puis, la rumba congolaise n'est pas une copie de la musique cubaine, bien loin de là.
3: Et je crois qu'en Afrique, il y a aussi le wolof, parce que mon papa est du Bénin.
6: Exactement,
3: au Sénégal. Moi, je n'ai jamais été, mais il y a le wolof, il y a beaucoup de dialectes aussi. Comme tu dis, le kumbaya, le wolof aussi, je connais deux noms, simplement, je voulais rajouter cela.
1: Alors, pourquoi, à ton avis, la rumba, elle a rencontré un tel succès dans les deux Congos?
6: En fait, parce que c'est une musique qui rassemble, je veux dire, les Congolais, etc. Enfin, avant, il y a le Congo, il y a le Congo Brazzaville, et avant, il y avait le Congo RDC actuel, c'était le Zaïre, et puis plus longtemps, c'était le Congo belge. Mais parce que la musique congolaise, la rumba congolaise, ça accompagne les gens dans les moments de solitude, les mariages, les moments entre amis. Les gens se sont vraiment retrouvés à travers cette musique. Et c'est ça qui fait qu'aujourd'hui, ça a un énorme succès dans les deux Congos et au-delà, bien sûr.
1: Est-ce que tu danses la rumba?
3: Ah
6: oui.
5: Bonne question.
1: Est-ce que tu peux la danser avec Petit Manu?
3: Faudrait mieux avec.
1: Non, je dois voir.
3: Elle veut bien. Ah non, une demoiselle.
6: Un de ces quatre.
3: Avec une demoiselle. Donc peut-être.
6: Oui, je danse, mais la rumba, c'est un peu. Alors à la base, au commencement, la rumba, c'est une danse de couple. Hein. C'est souvent les hommes et les femmes qui dansent ensemble.
3: Les habits sont très beaux, je crois. Les robes des femmes sont très belles.
6: C'est ça, oui. C'était beaucoup de la danse de couple, hein, la rumba. Après, ça a évolué. Hein. C'est devenu, au fil des années, c'est devenu de plus en plus dansant. Dans les fêtes, les boîtes de nuit, etc. Quoi.
1: Et les jeunes Congolais, ils écoutent encore la rumba?
6: Alors bien sûr, je peux citer des grands noms d'artistes de rumba congolaise, autres que Franco et Fally Ipupa. Il y a Koffi Olomide, moi j'ai grandi avec sa musique. Il y a Papa Wemba aussi.
1: Et Papa Paouté?
3: Ah oui, tout à fait.
6: Non, non. pas tout à fait, non. Alors oui, ils écoutent encore la rumba, ils écoutent surtout la musique de Fally Ipupa, parce que Fally Ipupa, c'est un peu la nouvelle génération. Ça fait maintenant 20 ans qu'ils percent en solo, mais ils écoutent surtout la musique de leurs parents, la musique de leurs parents et de leurs grands-parents.
1: Et il y a eu la reconnaissance de la rumba congolaise par l'UNESCO en 2021.
6: Exactement, tout à fait. Symboliquement, ça représente une immense fierté, hein, pour les artistes. Quelque part, c'est la preuve que cette musique, la rumba congolaise, c'est plus seulement un divertissement ou un genre populaire, quoi. Elle est officiellement reconnue comme un patrimoine culturel à transmettre. Et puis, quelque part, elle continue de changer aussi. Il y a aussi, je le raconte dans le livre, hein, la montée en puissance des plateformes de streaming, des réseaux sociaux qui ont changé la manière de diffuser la rumba. Parce que la rumba, aujourd'hui, elle est diffusée sur Instagram, sur TikTok, à travers des extraits. Il y a les clips YouTube, hein, qui font d'artistes congolais qui souvent dépassent les millions de vues. C'est ça qui a aussi changé la donne par rapport à l'époque où, à l'époque des vinyles, des CD physiques, etc.
1: Eh ben merci Kevin Sonsakini, on dit aussi pour une première fois à ton nom de famille, auteur de Franco à Fally Ipupa, une histoire de la rumba congolaise. Et quel titre, pour faire découvrir la rumba congolaise, tu ferais écouter à quelqu'un?
6: Voilà. Alors moi, je propose d'écouter le titre de Franco qui s'appelle Mario, chanson qui est sortie, je crois, si je dis pas de bêtises, en 1985. Alors, petite précision, enfin, petite information, Franco, c'est le fondateur d'un orchestre qui s'appelle Loquet Jazz dans les années 1950. Et cette chanson qu'il a faite, elle s'intitule Mario, j'ai envie de dire...
1: Rien à voir avec Mario Bros.
6: Non, pas du tout, mais c'est l'un des plus grands classiques de la rumba congolaise.
3: C'est très connu autrement dit.

0: Kevin a mis Bali.
1: Manu essayait de danser avec Kevin qui ne voulait pas.
2: Non, pas du tout. Moi, je lui dis.
1: Il swingait.
2: Non, ça c'est non.
3: En tout cas, ça pour le coup.
2: Vaut mieux que la danse avec Ponor.
1: On termine cette émission par de la culture pop, direction les salles obscures avec. Manu, je te l'ai dit.
2: La culture pop, mais le chat.
1: Non, il va parler de quel film?
2: Ah, bah justement.
3: Permis.
2: Quoi?
3: Na.
2: Terminator avec Arnold Schwarzenegger.
4: Alors c'est Arnold, il n'y a pas de H.
2: Oh, oui, mais je présente.
1: Mais des H partout.
2: Voilà,
1: Timanu, il aspire tout. C'est...
2: Non, cher ami Eric, voilà, je ne me suis pas trompé. Parce que là, Eric à ma gauche, à ma droite, notre cher ami Kenny. Eric, on te retrouve avec grand plaisir.
1: Et bah, Terminator 2, le dernier voilà. Jugement. Ce film raconte qu'en 1997, les survivants de l'apocalypse nucléaire poursuivent une guerre contre les robots et les machines qu'ils ont eux-mêmes créées. Pour en finir avec John Connor qui dirige la résistance des hommes, deux cyborgs sont envoyés dans le passé. Le premier modèle de la série Terminator a échoué en 1984. Le second modèle plus performant en liquide métamorphosable. Moi, je me souviens d'une scène qui était passée dans le journal télévisé. À l'époque, c'était vraiment extraordinaire d'avoir ce genre de scène avec des effets spéciaux.
4: Mais ça n'a pas vieilli encore, hein, quand on revoit.
1: Ça n'a pas vieilli, ouais. C'est vraiment, à l'époque, c'était extraordinaire. Et ben, il se lance à la poursuite de l'enfant et de sa mère Sarah dans les années 90.
2: Là, Linda Hamilton, elle joue dans une série La Belle et la Bête. Ah ben, c'est une super comédienne. Mais je suis vu aussi. Non, mais La Belle et la Bête.
4: Ouais, c'est une vieille série.
2: Elle joue bien. C'est vraiment aussi.
1: Mais La Bête, c'est Terminator.
2: Non, La Belle et la Bête, c'est dans le souterrain. Oh là là, c'est une histoire pour les grands amoureux. Une super actrice. Hein. Non, mais c'est sûr. Vrai.
4: Ouais, je crois qu'il y a une série comme ça. Où elle
2: ah non, mais c'est vrai. Ah non, mais je me trompe pas. J'ai de la culture, hein, le petit Manu.
1: Bah attends, il regarde Ma Sorcière Bien-Aimée avec... Non.
2: Ah non, pas du tout. C'est une histoire d'amour passionné. Une jeune fille amoureuse, amoureuse, qui se retrouve. Et
1: oui, on connaît.
2: Linda Hamilton, elle joue très très bien. Oh là là, une super actrice.
1: Hein. De leur côté, les hommes du futur ont envoyé dans le passé un Terminator chargé de protéger le jeune Connor. Avec l'aide du Terminator qu'ils ont éduqué, ils combattront pour influencer le futur. Après des suites, une série live, une autre en animation, des jeux vidéo et des comics, Terminator 2, le jugement dernier, ressort au cinéma cette rentrée 2026, à l'occasion de son 35e anniversaire. Cette sortie, ou plutôt cette ressortie, fait suite aux trois versions du même film, une exploitée en salle de 131 minutes, une spéciale édition d'une durée de 148 minutes, et même une troisième. Extended Cut, Timanu, je ne sais pas si tu...
2: Ah, je ne dis pas aussi bien dire.
1: Une version longue, donc.
2: Si je répète, là, je vais faire rire tout le monde, je préfère te laisser dire. Oh là là.
1: En support, Ultimate DVD Blu-ray d'une durée de 152 minutes, et je sais ce que tu vas me dire, moi je préfère les VHS.
2: Non, j'écoute tout comme simplement parce que là je suis pas au courant et je préfère apprendre. To understood.
1: T'as encore un magnétoscope chez toi?
2: Bah, on a tous des magnétoscopes. Maintenant on peut écouter.
1: Non.
2: Mais continue à parler.
1: C'est fini depuis quelques années.
2: Bon, tout dépend qui on a affaire. Faut savoir s'adapter en temps et en heure, bien sûr.
1: Et en 2017, nous avons eu le droit à une version 3D et cette année à une version 4K. 35 ans pour un film, cela mérite bien une chronique qu'Eric va nous présenter.
5: Les survivants de l'incendie nucléaire ne vécurent que pour affronter la guerre du jugement dernier.

0: t'a envoyé.
1: Toi, baisse-toi. Viens avec moi si tu veux vivre.
0: Tu peux pas tuer tous les gens qui ne te plaisent pas.
1: Pourquoi ? Je suis un Terminator. Hasta la vista, baby. Vas-y, maintenant !

0: de cochon.
1: Je vais revenir.
2: Et oui, pour fêter ses 35 ans, l'une des meilleures références en science-fiction dans le 7e art ressort en salle pour cette rentrée. Terminator 2, le jugement dernier du réalisateur...
3: Oula.
4: Oula.
5: C'est pas Eric Conner, c'est pas Schwarzenegger.
2: Si je vous dis Avatar...
6: Je ne sais pas.
5: Alors, Avatar.
4: Ah, oui.
2: Qui est réalisateur d'Avatar? C'est...
5: Gargamel.
2: Je sens que je suis là problème, sur le bout de la langue.
4: Je l'ai vu en plus.
6: Je préfère demander. Je suis incapable
5: Oui, c'est Louis.
6: Je suis incapable de
2: répondre. Louis Mariano.
3: Alors, c'est James Cameron, non?
2: C'est ça, tout à fait.
5: Ah, j'allais dire Louis Cameron.
2: C'est bien ça. Oui, c'est James Cameron,
5: James,
2: donc.
5: James, pas Louis.
2: Donc, Terminator D'accord. 2 s'offre une énième beauté, car on pourra redécouvrir le 2 en 4K, 4K DX, et en 3D grâce à la restauration conversion réalisée en 2017 par Studio Canal, qui distribue également le film en France. Alors, 35 ans déjà, et pourtant le film, pour moi le meilleur de la saga, fait encore écho aujourd'hui. Il n'y a pas si longtemps, une intelligence artificielle en a attaqué une autre. Je ne sais pas si vous l'avez entendu,
4: oui.
2: Mais ça m'a beaucoup
4: oui.
2: fait penser à Terminator. Alors, je rappelle un peu les faits. Hein. Ça s'est déroulé ce juillet 2026, lorsque un des modèles d'OpenAI, donc d'OpenAI, les créateurs de ChatGPT, sont sortis de manière autonome de leur espace dit environnement de test pour aller s'introduire et pirater d'autres sites comme la plateforme Hugging Face. Hein, donc ça regroupe les applications de jeux se basant sur l'IA. Et dans Terminator 2, le jugement dernier, ce qui se passe, c'est que Skynet, conçu par la compagnie Cyberdyne Systems, est une intelligence artificielle qui va déclencher les bombes nucléaires. Bon, je vous la fais courte, hein, mais vous voyez là où je veux en venir. Donc on espère que ça ne va pas en arriver là. Mais en 2025, le réalisateur du film James Cameron avait indiqué ses craintes au sujet de l'appropriation de l'IA justement par l'armée. Il indique même lors de son interview pour Rolling Stones Magazine, hein, reprise par différents médias, « Il y a un vrai danger d'apocalypse à la Terminator si l'on combine IA et système d'armes jusqu'aux armes nucléaires. » Donc voilà. On est assez d'accord avec, notre réalisateur. Bon, je crois que je vous ai un peu rendu anxieux, et alors je vais vous parler d'anecdotes du film, hein, n'est-ce pas? On va un peu embellir l'ambiance du studio. Alors on commence avec une information qu'aurait pu faire de Terminator un film culte, pas du tout culte. On se souvient de tous les...
7: Hasta vista, la baby.
2: Exactement, bah, ça aurait pu ne pas être Hasta vista, mais plus au revoir, bon film. Alors on se souvient tous de la fin du film où le T-800, sublimement incarné par Arnold Schwarzenegger, se sacrifie dans un bain de lave, hein, vous vous souvenez hein, de ce puits de fusion. Une fois sa mission terminée.
7: Comme dirait petit Manu Schwarzenegger.
6: Voilà. Arnold Schwarzenegger, faut bien articuler.
7: Ah, c'est vrai, tu m'as dit Schwarzenegger.
6: Non, c'est ton imagination. Te laisse pas entrer des rires.
2: Alors, à la suite de cela, on entend Sarah Connor indiquant sa poursuite et sa croyance en l'avenir dans un fond noir. Et en fait, il existe une fin alternative qui aurait pu changer la donne. Toute une histoire de montage, hein, vous voyez. Dans cette fin, on est en 2029, John Connor est devenu sénateur, il a une fille et on voit Sarah Connor en mode vieille dame assise sur un banc dans le fameux parc où elle faisait son cauchemar apocalyptique. On se souvient tous, hein, vous allez tous mourir et il y a cette grosse explosion. Et elle explique qu'il n'y a pas eu de jugement dernier, que la vie a continué normalement pour tout le monde. Alors heureusement que cette scène n'a pas été gardée au montage, malgré la volonté de John Connor de le voir garder, mais d'autres ont dit que ça ne ferait pas une bonne fin, et on est resté donc sur la fin où Sarah Connor poursuit sa route, et c'est à donner des suites. Hein. On en est presque au 7e là actuellement. Donc on poursuit avec les anecdotes. Donc Terminator 2 n'a pas attendu la 4DX, vous savez ce que c'est la 4DX, hein. C'est là où on va des projections réelles, où ça bouge, on a des projections d'eau, de vent. Et en fait, Terminator 2 n'a pas
7: attendu. Moi j'étais étonné parce que j'étais au cinéma, je me suis dit tiens c'est bizarre... Ça bouge et on a comme de l'eau sur le visage, mais en fait c'était Petit Manu qui me parlait juste à côté quand j'étais au cinéma avec les postillons.
2: Non, alors, en revanche, ça serait pas Terminator 2 4D qui serait inventé, ça serait Petit Manu.
7: Oui,
6: non.
2: Je me suis complètement trompé.
7: Et j'étais trempé.
6: Non.
7: Ça postillonnait.
6: Alors, je veux vous dire, ça c'est l'imagination de Didier, mais en revanche, une fois il était sur Facebook, il était dans un cinéma et j'ai dit bravo Didier. Et vous savez, il y avait personne dans la salle. C'est là où
7: j'ai j'avais posté, je suis arrivé, il y avait personne. Donc je me dis, bon, est-ce que le film est bon?
6: Et je dis, yo, Didier va au cinéma, il n'y a pas un chat, il a le cinéma pour lui tout seul. Alors là, j'ai dit,
7: pas un chat. Mais j'ai été cas... voir Kima Londe Mystérieuse. Bon.
6: Mais en tout cas, monsieur Dame.
0: Ah, oui, déjà, personne ne connaît ce titre. Voilà.
7: C'est un film français. Ah, bon,
2: oui, avec des adolescents qui trouvent. Ouais.
6: Mais
7: bon, il n'y a pas grand monde.
6: Hein. Mais en revanche, j'ai beaucoup eu. Alors là, aller au cinéma pour l'avoir tout seul.
7: Petit Manu, t'es 4DX à toi tout seul.
6: Non, mais en tout cas, j'étais pas visité, mais j'ai beaucoup aimé. Alors là.
7: On a tout, les vibrations, les odeurs avec toi, c'est le cinéma 4DX.
2: Alors oui, effectivement, je vous parlais donc de 4DX et que Terminator 2 n'a pas attendu la 4DX. Il y a une mini-suite faisant office d'attraction dans les parcs Universal à Hollywood et en Floride et au Japon portant le nom de Terminator 2 3D Battle Across Time. Donc c'est juste à la fin de quelques temps à la sortie du film dans les années 90. Le show commence par une présentation d'une publicité sur les dernières technologies de Cyberdyn System et on y voit ensuite tout un spectacle avec des acteurs et cascadeurs interagir avec un écran 3D. Avec cela, vous rajoutez de l'eau qui gicle, de la fumée et des explosions, ce qui nous rappelle hein, la fameuse 4DX que l'on connaît aujourd'hui. Et d'ailleurs, si vous voulez découvrir Terminator en 4DX, vous pouvez, hein, puisque les cinémas pâtés le proposent en 4DX. Enfin, pour terminer, une anecdote tout en chanson. Alors là, c'est un peu la cerise sur le gâteau hein, que je vous présente. Saviez-vous que le jeune Edward Furlong, hein, celui qui incarne John Connor, vous vous rappelez, hein, ce jeune adolescent de 14 ans, était un chanteur au Japon suite au succès de Terminator 2 ? Et bien qu'il ait ensuite que voilà, il a connu, vous savez, c'est des travers avec entre la drogue et la dépression. Hein, il a vraiment mal tourné. Son passé, lui, est assez surprenant, tout comme sa chanson. En 1992, Edward Furlong avait 14-15 ans et est devenu une star éphémère de la pop au Japon avec le titre I'll Be Waiting, tiré de l'album Hold On A Night, contenant 8 titres sortis exclusivement au Japon. Je vous ai fait profiter tout de suite, car ça sent bon les années 80, mais pas que.

0: Voilà, bon. C'était Édouard
1: Furlong. Furlong.
2: Avec le titre I'll Be Waiting. Et comme dirait le T-800 dans la saga Terminator, I'll be back.
0: Je reviendrai. Il dit aussi hasta la vista, baby.
2: Ici, il dit ça aussi.
0: Il se dit ça aussi.
2: Sauf qu'en espagnol, il dit sayonara.
0: Ah oui, parce que je me suis demandé. Bah, c'est comme dans un des films de la famille Adams, je crois le premier film. Alors, pas le téléfilm en noir et blanc qui est passé à la télé, c'était un truc d'Halloween en 77.
2: Mais je disais 92, 80.
0: Voilà, ouais. Le film très célèbre de la famille Adams où moi, ça m'a fait rigoler parce que j'avais vu la version originale où tout d'un coup, elle parle en français. Et dire, mais c'est du français, c'est super beau. Et puis du coup, qu'est-ce qu'ils vont dire en français ? Bah, elle dit rien, enfin, elle dit ce qu'elle dit en anglais. Ouais. Et il lui dit, oh, c'est un poème, ou je sais plus ce qu'il dit. Mais du coup, évidemment, il pouvait pas dire que c'est du français.
2: Bah non, ouais, du coup, pour Loula, ça serait bizarre.
0: C'est comme d'autres films dans la série Lost, je sais pas si vous avez remarqué, il y en a une. Il y a une fille qui s'appelle Rousseau sur l'île, donc un nom très français. Et en fait, elle parle en allemand. Bon. Évidemment, dans la version originale, elle parle en français et ils ne comprennent pas. Et du coup, dans Lost, ils l'ont fait parler en allemand alors qu'elle s'appelle Rousseau.
3: Il n'y a pas une traduction qui traduit, généralement.
0: Il n'y a pas besoin.
3: Ah bah oui, même si on parle allemand.
0: C'est parlé en français.
3: Ah bah oui, c'est logique.
0: Enfin, quoi que je parle un petit manu en français et il me répond, je ne sais pas quel nom.
3: Non, en français quand même, parce qu'on prononce ma langue natale, quand même.
0: Et cette émission sur la rentrée, c'est déjà fini. On se quitte avec un proverbe, Kevin.
3: Ah, le bon proverbe de Kevin.
4: Et je vous cite un proverbe de Nelson Mandela. L'éducation est l'arme la plus puissante qu'on puisse utiliser pour changer le monde.
0: Salut à toutes et à tous. La semaine prochaine, on se retrouve pour un nouveau thème. La photo qui a combien d'années ?
3: Il y a un certain temps, mais on en retrouve pas.
0: Tu Manu !
2: Quand même !
0: Combien ?
2: En plus, un chiffre rond.
0: Combien ? Triche pas.
4: Elle est plus âgée que toi, la photo.
3: Oh, j'imagine.
0: Tu Manu, triche pas. Dis combien ?
3: Oh, 20 ans... 40 ans, 60
0: 200 ans.
3: Elle a 200 ans. Alors... C'est
0: compliqué. Ah, la photo, elle a 20 ans. Voilà. Mais ça veut dire que quand t'étais petit, t'avais pas de photo.
3: Ah, bah, je sais pas. Quand j'étais petit, je pensais pas à ça. Hein. Je pensais à
0: grand. Mais il y a 20 ans, Timanu, t'étais déjà plus qu'adulte.
3: Mais non, tu savais
0: que t'avais un appareil photo quand même.
3: Bah, je suis un peu précoce. Mais c'est genre, quand on est petit, on pense à l'enfance, à jouer avec les copains. Comme... Mais en tout cas, c'est 200 ans. On se retrouve à la semaine prochaine.
0: Oui,
3: bonne rentrée à tous.
0: Salut à tous. Salut à tous.
3: T'achètes pas beaucoup.
0: Salut.
3: Donc, c'est 200 ans. Voilà.
0: Salut.
3: 2-0.
5: Okay, let's stop.

Bienvenue dans l'univers de Quentin. Depuis son plus jeune âge, il aime la musique et le mix. 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
1: Coucou tout le monde, ravi de vous retrouver pour ce nouveau numéro de Move Party. Move Party, c'est le son souvenir de l'Eurodance des années 90 jusqu'à la dance du tout début des années 2000. Et à l'instant d'ailleurs, on a commencé avec l'année 1994. C'était MC Sar and Rin McCoy et c'était leur titre Runaway. La prochaine demi-heure arrive et elle se terminera tout à l'heure avec la génération 2000 et l'année 2001. Ce sera Fragma, You Are Alive. Nous aurons également l'année 1996, Eternal City pour Get What You Want et ce sera la version Eternal City Mix. Pour l'extrait d'album de la semaine, eh bien on a choisi l'album Fan Club d'Alexia et on s'écoutera un titre qui n'est jamais sorti en single, il s'appelle Make You Happy. Mais avant, Network avec I Want Your Money, l'année 94 et Leon Hold You et la voix de Natasha Wright. Mais dès à présent, repartons avec l'année 1995, les Culture Beat, Inside Out et tout ça en version remix. Merci d'être avec nous, c'est Move Party de votre radio.

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2: On se retrouve chaque semaine ici même dans votre radio pour Move Party, mais sachez que vous pouvez retrouver l'émission eh bien, quand vous le souhaitez sur internet via notre site officiel www.moveparty.fr ou encore vers les réseaux sociaux.
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2: Une nouvelle session de souvenirs arrive maintenant dans votre radio avec le meilleur du son Eurodance des années 90. Et d'ailleurs, on terminera tout à l'heure avec l'année 1995, les Dablitz Moving On et la version Power Mix. De la même année, nous aurons les Basic Element Queen of Love, Experience, ce sera I Don't Care et l'année 97. Dans quelques minutes, Viva, c'est l'année 94, ce sera Gallop the Pompon. Mais dès à présent, repartons pour cette même année, 1994, avec le premier hit que vous avez connu de Scooter. Voici le Hyper Hyper.
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2: Que le temps passe vite. Et oui, une heure de Move Party, ça passe. Mais ne vous inquiétez pas, on est de retour la semaine prochaine. Même endroit, même heure, toujours avec le même programme. Le bon son souvenir de l'Eurodance des années 90 jusqu'à la dance du tout début des années 2000. En tout cas, on espère que vous avez passé un agréable moment en notre compagnie. Et la suite des programmes arrive dans un instant. Et pour terminer ce Move Party numéro 1015, eh bien, on va s'en aller vers la fin des années 90 et plus précisément l'année 99 avec les Peekaboo. Voici Bang Bang Baby. Merci d'avoir été avec nous. Prenez bien soin de vous. Gardez le rythme. Ciao, ciao.
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